0: et tu reprends ta respiration après cette bande continue tout en énergie où tu as pu entendre Moutoni Drummer Queen avec Suzy Noma.
1: C'était suivi des Amazones d'Afrique en compagnie d'Angélique Kidjo pour le titre Dombolo.
2: Et pour finir, Buraka Sound System featuring avec Pongo Love et le titre Kalamba Wege Wege. 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

0: Vous êtes bien sur les ondes de Radio Canu, vous écoutez les bandes continues et on vient d'entendre les mots d'amour de la Mano Negra avec Je peux très bien me passer de toi. Avant ça, Son of Dave, Devil Take My Soul. Et en tout premier, on a entendu Suzanne Vega avec son titre Blood Makes Noise. 102.2 FM, Radio Libre, Radio Rebelle.
1: Et tout de suite, le lac Chambon, le lac Chambon, le lac Chambon, le lac
2: Chambon. Grenoble 2013.

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Hey. C'était le lac Chambon, monsieur Stéphane, le lac avec son fabuleux morceau Union de quartier, extrait de la mixtape Poutre apparente volume 1, 2000 The Tré, blablabla. On continue avec du rap. Quatrième dimension et 74 minutes collectif avec leur titre On n'empêche pas les oiseaux de migrer.

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C'est Jacques. Sur les bandes continues de Radio Canu, on vient de s'écouter Jacques Brel avec le titre Sans exigence. 102.2.

0: Sur les bandes continues, vous venez d'entendre Black Star de David Bowie.
1: C'était suivi de Guidré qui nous chantait Quand on est mort. Et ensuite, c'était les Kings Queer.
0: Avec Porcherie, une reprise des Berrues. 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

Vous avez pu écouter dans l'ordre Opaline avec La fille tatouée, Sarah Saphir avec le titre Avant toi, et enfin c'était Neptune et le morceau Stella. Vous êtes bien sur les bandes continues de Radio Canut.

Vous êtes sur Radio Canu 102.2. On vient d'écouter Primavera Nuestra de Maria Ruiz en featuring avec Eva Sierra. Ensuite, on a écouté Ni Una Menos de Chocolate Remix, une Argentine qui fait du reggaeton féministe. Et ensuite, on a écouté Ghost Feeling des Lyonnaises de Venin Carmin.

Et vous êtes toujours à l'écoute des bandes continues de Radio Canut sur le 102.2. On vient d'écouter dans l'ordre les Japonais de Lili Chouchou avec Kaifuku Suru Kizu. Ensuite, il y avait les Fiery Furnaces avec Quaker. Et à l'instant, c'était Wise Blood avec It's Not Just Me, It's Everybody. 102.2, Radio Canut, la plus rebelle des radios.

Vous venez d'écouter Baba Sala avec le morceau Gao. Ensuite, c'était Natasha Atlas avec Ice Put a Spell on You. Et enfin, c'était Trash Kit avec le morceau Fame.

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0: quand on a conçu les médias de la haine. Quand on a conçu les médias de la haine, qui vont appeler, embrigader, et faire que tout un peuple se mette à tuer son voisin sur ordre.
1: La campagne raciste a consisté à prendre les coups de leur ensemble comme commissaire de crédibilité. C'est la propagande de la FTL. Par exemple,
2: on a créé de manière extraordinaire des races en quelque sorte artificielles.
3: On suppose qu'ils étaient désignés comme fictifs ou s'ils procédaient plus que divages.

0: même avec une énergie qui émettait de plus d'un turquoise. Il n'y avait plus aucune incertitude pour le rôle de l'RTL à ce moment-là. Quel était le mandat de l'opération turquoise si ce n'était pas un mandat humanitaire?
1: C'est une opération humanitaire conduite dans un temps limité avec l'objectif de sauver tous ceux qui pourront sauver des massacres. Mais nous avons bien conscience que l'opération est difficile, complexe et risquée. Et c'est tout à l'honneur de la France d'engager une opération humanitaire.
2: La France, avec ses forces spéciales, mène à partir de 1990 une guerre secrète en armant à outrance cette armée, en formant les commandants de la garde présidentielle qui seront les principaux tueurs et qui eux-mêmes

on a des hélicoptères d'attaque, on a du mortier lourd, et on vient de faire du main test, c'est quand même assez problématique.

0: Français en train de crier « Vive la France !»« Bravo la France !»« Vive François Mitterrand !»
1: Ce que j'ai cru en aller, c'est que quand on est parti, tous les gens qui les applaudissaient, qui disaient « Vive la France !» c'était ceux qui avaient des couteaux à la main, encore plein de sang, des gens qui venaient de dégorger. J'avais honte d'être français.
2: C'est quelque chose d'abominable. Jamais je n'aurais pu soupçonner que l'armée française était capable de cela. Il s'agit du plus grand crime français de la police. Pendant tout le génocide, la France n'a cessé de fournir des armes aux exterminateurs, pas seulement au début, tout le temps, même après le génocide, et même des mois après. N'a cessé de leur envoyer des fonds par la Banque de France et par la BNP. Par la BNP, qu'elle n'a cessé de les soutenir à nous, de les conseiller militairement. Elle a même envoyé le capitaine Baril pour une opération aseptisée de génocide. Or, qui était en train de génocider, était appelé les cafards.
3: On a tué certes des hommes à l'âge de combattre, on a tué aussi des femmes, souvent après les avoir violées, mais on a tué des vieux incapables de quitter leur lit, on a tué des malades dans les hôpitaux, on a tué des enfants, des bébés. Mais parfois, souvent d'ailleurs c'était le cas, quand on tombait sur une femme avec une grossesse avancée, on prenait le soin de sortir le bébé du ventre et de s'assurer qu'il ne survivra pas. Et je ne suis pas en train de jouer dans l'horreur. À la radio, c'était enseigné. Ne laissez aucun petit

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1: Radio Canu avec Renaud Bistan qui nous emmenait en Italie. Juste avant, c'était 3 UB avec Pasque le Tchad. Et encore avant, Mio Sec, les chiens de paille sur la plus rebelle des radios.

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Nous sommes toujours sur Canu, on a eu le blues avec A2H, on est parti ici avec DF et Cercle, et surtout, on a été en très très grande colère avec This Is.

Oui, oui, le morceau, c'est dans le même sens. C'était Van Van, Grâce et Volupté, à l'instant sur Radio Canu, la plus feu-ou des radios, que des morceaux feu-ou. Juste avant, il y a eu Théodora avec Miss Kitoko, et encore avant, Little Sims avec Point and Kill. 102.2, la plus rebelle.

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On vient d'écouter The Cure avec leur morceau Play for Today, issu de leur deuxième album 17 Seconds, c'est sorti en 1980.

0: tout de suite derrière, on a écouté The Rolling Stone avec le morceau intitulé On It To The Body, extrait de leur album Dirty Work, sorti en 1986. Et enfin, on a fini avec La Brigade, même si ça ne plaît pas, extrait de leur album Testament, qui est sorti, lui, en 1999. 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

0: vous êtes toujours sur Radio Canus 102.2 FM et aussi sur les ondes internet. C'était d'abord Bistanclac avec Poyo Passe Travaille là.
1: Ensuite, c'était Super Chunk avec The First Part.
2: 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Et on terminait avec Direction Survette et The Boss.
1: Destination Survette, meilleur groupe du monde, les
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Radio Canu, on vient de s'écouter un petit morceau de Brain Damage suivi du rappeur lyonnais Le Songeur et un petit dub d'Éthiopie du groupe qui s'appelle Dub Colossus. 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

Vous êtes sur Radio Canu 102.2 FM dans les bandes continues avec une sélection de musique japonaise et coréenne présentée par votre animateur Kei. Concernant les titres, vous venez d'écouter Baby Metal avec Yava, juste avant Valkyrie avec Mirai wa Ona no Tame Niaru, et on avait commencé par BTS avec Not Today. Bonne écoute pour la suite des bandes continues.

Bon, combien là? Oh putain, les mecs, eh, on a fait 2 minutes 4 et le format c'est 2:30, 2:40. Eh, faut qu'on y retourne, ok? Allez, 3, 4, 4.

0: dire que les nazis c'est des américains. Stop, stop.
1: Eh hey, putain, eh hey, 2 minutes 52 les mecs.
0: On s'est amusé 12 secondes de trop. Ils ont intérêt à nous les payer, les fils de...
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Vous êtes toujours sur le 102.2 de Radio Canut et on vient d'écouter Combo Quilombo, la balade des sans-papiers, Didier Super, les gens qui bossent, et Kenny Arcana, l'ordre mondial. On continue sur la plus rebelle des radios.

Vous avez pu écouter dans l'ordre Caïman avec le titre Grand 8. Ensuite, c'était Fanny Swan et le titre Ailleurs partir. Et enfin, le groupe Lundi Matin et la chanson Seul à deux. Vous êtes bien sur les bandes continues de Radio Canu.

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On s'est écouté sur Radio Canu à venir le Take 5, un hommage à Dave Brubeck. Juste avant Oxmo Puccino avec le 365 jours et le Selecta Martinique. Aussi, donc, pas ni travail, pas ni l'argent. 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

Radio Canu, la plus rebelle des radios de musique non-stop 24h sur 24. Vous venez d'écouter en premier, c'était Neka avec son titre Showing Love, sorti de son album Victim of Truth, sorti en 2005 sur le label Yo Mama. Ensuite, tout de suite derrière, c'était Oxmo Puccino avec J'ai mal au mic, extrait de l'album L'amour est mort, sorti en 2001 sur le label De Label. Et ensuite, vous avez écouté un magnifique morceau de Prince sur son album Graffiti Bridge. Le morceau s'appelle Joy in Repetition, ça date de 1990 sur le label Paisley Park.

Vous êtes toujours sur Radio Canu 102.2. C'est les bandes continues et on vient de se faire une petite série féminine et gothique avec, dans l'ordre, l'américaine Chelsea Wolfe, Deranged for Rock and Roll. Derrière sa compatriote Emma Ruth Rundle avec la chanson Fever Dreams. Et à l'instant, c'était le groupe Batav Gold avec Taken by Storm. 102.2, la plus dark des radios.

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c'était les sélections Steph Luticali. Juste là, on vient de s'écouter NNK avec la tune Walk the Line, sortie en 2009 sur son album To and Fro, et c'est le label Yo Mama's Recording. Juste avant, c'était du hip-hop avec Fanny Poli pour le morceau Isolé, sorti en 2019 sur son LP Toute une histoire, et c'est le label Scred Production. Et juste avant, on avait commencé avec le Big Bad et Magic Curtis Mayfield pour la chanson Billy Jack, année 75, sur son classique album There's No Place Like America Today, et c'est sur le label Custom.

0: Vous êtes bien sur Radio Canu 102.2 FM dans les bandes continues avec une sélection de musique japonaise et coréenne présentée par moi-même Kei. Petite dédicace à l'équipe qui gère les bandes continues. Concernant les titres des trois derniers motions qui viennent de passer, je commence par le dernier écouté, Atiz avec le titre Fireworks. Juste avant, Yui. Ah là, j'arrive pas à lire là. Ninomiya avec le titre Dark Sick Like. Et encore avant, Kishuki Hana avec le titre The Last Song. Bonne écoute à vous pour la suite des bandes continues.
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Et vous êtes toujours à l'écoute de Radio Canu et ses fameuses bandes continues. On a écouté trois titres révolutionnaires. Le premier, c'était l'artiste Veto avec le titre Kiana, qui veut dire trahison. C'est un chant soudanais de résistance, d'espoir, d'une justice qui viendra par l'autodéfense populaire. En deuxième, on a eu deux bamix en compagnie de Maragan, El Comunero et The Klezmatics, avec le titre L'Estaca. C'est une chanson catalane composée sous la dictature franquiste, un chant universel des luttes pour la liberté. Et nous avons terminé avec le titre de Femme iranienne, un titre anonyme. Et le titre, c'est Avazé Leilaha, c'est la balade des Leila. Et juste pour vous le dire, c'est dans la chanson il est dit qu'il soit roi ou guide suprême, mort au tyran. Et on ajoutera évidemment mort à l'impérialisme et femme, vie, liberté.

Vous avez pu écouter dans l'ordre le groupe Lundi Matin avec Petit Effort. Ensuite, c'était Quai Bondy avec le morceau Street. Et enfin, Stan Matisse avec le plus célèbre des anonymes. Vous écoutez bien les bandes continues de Radio KNU.

sur Radio Canu 102.2, la plus rebelle des radios. C'était Pierre Normal avec Usure Intégrée. Auparavant, c'était Mia avec Tell Me Why et Art Melody avec Zone Zendé.

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Et vous êtes toujours sur les bandes continues de Radio Canu avec une petite session rap. On a commencé avec Craft Boca en compagnie de la rappeuse Rature avec le titre Arraché. Nous avons continué avec Deddy en compagnie de Virus avec le titre Avec D. Et on a terminé par ce superbe titre planant du groupe Fiers et Tremblants, aka Louis Clantoine et Marc Namour, avec le superbe titre Supernova, pour continuer de planer, d'observer et juste de contempler. Bonne écoute sur les bandes de Radio Canu.

Et vous êtes toujours à l'écoute de la plus rebelle des radios. On vient de s'écouter dans l'ordre Sleepwalking de Bring Me The Horizon, Media Noche de Mestis. Et là, on termine tranquillement sur Focus de Naïve. 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

Allez, on vient d'écouter dans l'ordre un groupe actuel, BBI, avec un morceau qui s'appelait Busso Breakfast, ça date de l'année dernière, 2016. Après ça, c'était un vieux groupe d'indie néo-zélandais des années 80, c'était The Bats, avec le morceau Made Up in Blue, qui doit dater de 84 ou 85. Et là, à l'instant, c'était encore un morceau un peu plus ancien, des débuts de la scène punk anglaise, c'était le groupe Wire, et son premier album de 77, le morceau c'était Ex-Lion Tamer. Vous êtes toujours sur Radio Canu 102.2.

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Vous avez pu écouter dans l'ordre Opaline avec La fille tatouée, Sarah Saphir avec le titre Avant toi, et enfin c'était Neptune et le morceau Stella. 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

0: Aïe. Nous venons d'écouter Clutchy Hopkins avec le morceau 3 minutes, 0,02 secondes.
1: Exact.
0: Ensuite, Inside in the Mine de DJ Cam. Hein? Et pour finir, Medeski Martin & Wood avec le morceau I Wanna Ride You. 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
2: Yes, on a commencé avec L'Exhaleur et sa tune Archimède. On a enchaîné avec la tune très énervée de MC Acro, Pas Obéir. Et on vient de finir avec ACS à Contresens et leur tune islamo-wokiste, rap lyonnais, Radio Canu, radio la plus rebelle.

0: Et on vient d'écouter Bird on a Wire, La Marelle, Douce de Clara Aizée et Fête à l'envers de Daphné. 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

0: Et on vient d'écouter Annalena, on vient d'écouter Gosplin avec Japanese Night. Juste avant, c'est Tujiko Noriko.
1: Et encore et avant. Auparavant, c'était Annalena sur...
0: Bah, sur Radio Canu, bien sûr.

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Vous avez pu écouter dans l'ordre Opaline avec La fille tatouée, Sarah Saphir avec le titre Avant toi, et enfin c'était Neptune et le morceau Stella. Vous êtes bien sur les bandes continues de Radio Canut.

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Ok, on est sur les deux pistes. On vient d'écouter une sélection R&B Neo Soul avec d'abord l'américain Camby avec Love Is On The Way, ensuite le britannique Covacavelli et Doing Better, et enfin le français Cagnor avec le morceau Sauveur et Sauvé. 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

Vous êtes sur Radio Canu et c'est les bandes continues. On vient de s'écouter dans l'ordre Tool avec le titre Sober, ensuite ZZ Top avec le titre La Grange et pour terminer Cypress Hill avec Rock Superstar 102.2, la plus rebelle des fréquences.

Et donc, vous êtes bien sur Radio Canu 102.2 FM et vous avez écouté Youssoupha Polaroid Expérience, Sidoussi Fouya et MC Carole et Carole Conca 100% Féminista. Et oui, toujours féministe sur Radio Canu, bien sûr.

Vous êtes bien sur les bandes Continue Radio Canu. On vient de se faire une sélection reggae avec des chanteuses. On devait commencer avec Holly Cook, la tune Frontline, suivie de Lila Eke, Scatter et la chanteuse lyonnaise Maggie avec Wonderful Paradox.

Vous êtes toujours sur le 102 Canu de Radio Canu et on a écouté dans l'ordre Inégalité de Pat Kiedra, extrait de son dernier album Électrosensible. On a écouté A Desalambrar, une reprise de la chanson de Daniel Viglietti interprétée par Vidala, leur dernier album et puis aussi le premier. Et puis on vient d'écouter Pinks, le dernier album. Et le titre, c'était... Alors, le titre de l'album, c'est Road is Home. Et le titre de la chanson qu'on a écoutée, c'est I am a stone.

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Vous avez pu écouter dans l'ordre De l'air, le groupe de Thierry Lafitte avec le titre Il pleut. Ensuite, c'était Nicolas Tarik et le morceau Gibraltar. Et enfin, Chfedran avec le titre One Day. 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

0: Vous êtes sur Radio Canu et 102.2 et vous venez d'écouter dans l'ordre Max Lampin avec le morceau Brûle Macron, ensuite Babes in Toyland avec le morceau Sweet 69 et enfin dernièrement Mounsa avec À bout de souffle.
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Sur les bandes continues de Radio Canu, vous venez d'écouter une session en l'hommage de Sacco et Vanzetti pour ne jamais oublier ces deux anarchistes assassinés par l'État américain. Et donc, on vient d'entendre Woody Guthrie avec I Just Want to Sing Your Name, George Moustaki avec La Marche de Sacco et Vanzetti, Dubamix avec Daman et Drawing Dog et le titre Sacco et Vanzetti. Bonne écoute des bandes continues de Radio Canu jusqu'à la prochaine émission en direct.

vient de s'écouter dans l'ordre What Kind of Music de Tom Misch et Alpha Mist, Hackers de Daniel Coaster et Ben Esposito, et History Song de The Good, The Bad and The Queen. 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

Vous êtes toujours sur Radio Canu. On vient d'enchaîner l'original Beatty McLean accompagné de Sly and Robbie avec sa tune Beauty You Are. On enchaînait tout de suite après avec du local l'original Fango et sa combinaison avec Mirka Dub Renegade. Et on a fini avec le big singer jamaïcain Glenn Washington et sa tune Evil Alters. 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

0: On vient d'enchaîner avec MC Acro et son morceau Vive la BAC. On a enchaîné tout de suite après avec toujours du local et l'original Taora avec sa tune Féline. Et on continue toujours avec du rap lyonnais. C'est l'original Matox et sa tune Ça recommence quand. 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

Yes, vous êtes toujours sur Radio Canu. On vient d'écouter l'original Rotag accompagné d'Okis pour le titre Côté Cramé. On a enchaîné avec Okis et son titre classique Roi des Bad Naveurs. Et on vient de finir toujours avec un artiste lyonnais, l'original Anton Serra et sa tune Pélociraptor. 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

Vous êtes toujours sur Radio Canu, la plus rebelle des radios. Alors, nous venons d'entendre dans l'ordre Commando Coco et son morceau Acid Cola. Ensuite, il y a eu The Gap Band, You Dropped a Bomb on Me. Et pour finir, nous avons eu The Funky Drive Band, Lost Generation.

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Radio Canu, Radio Canu, le 102.2, vous venez d'écouter premier morceau, le Juice avec Shoot. Juste après, c'était Meryl et DJ Tutus, Jexki. Et là, on vient de s'écouter Little Sims avec Enough. 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

Voilà une petite bande continue magique de la plus rebelle des radios, avec dans l'ordre un peu de jazz, Henri Texier et le morceau Jungle Jig, ensuite du métal calme avec les Prousses et Alleviate, et un peu de métal de Roumanie cette fois avec les Dirty Shorts, Nemloptam, Radio Canu, la plus éclectique des radios.

Vous écoutez Radio Canu, les bandes continuent dans l'ordre, trois groupes, trois artistes de la région. En premier, Paranoid Cats avec I Don't Care, suivi d'André Bonhomme avec Cette Femme dédiée à sa mère, et Fred Raspail avec le titre My Baby Left Me. Bonne suite sur Radio Canu.

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Daniel lui dit, ça c'était pas à moi de demander, mais à lui. Elle fait, ah. Philippe lui dit, oui, je veux bien vous payer à boire. Elle lui dit, merci, je m'appelle Caroline. Moi, Philippe, et mon ami Daniel. Elle se lève, se met entre eux deux et les prend par le bras. Bonjour Philippe, bonjour Daniel. Vous allez où? Philippe lui dit, je ne sais pas. Elle leur fait, vous ne connaissez pas Paris? Philippe lui dit, si, nous sommes parisiens, mais nous promenons. Elle lui dit, eh bien, traversons la rue et nous verrons bien. Et ils traversent la rue. Et se trouve du côté maison. Il y a des commerces aussi. Daniel demande, vous habitez Paris? Elle lui dit, oui, mais je ne suis pas vraiment de Paris. À Paris, je suis dans le quartier Melville-Montant. Je suis de Lyon. Les garçons font la grimace. Daniel fait, Lyon, l'horreur! Elle lui dit, oui, mais c'est ma ville. Tiens, voilà un café. Allez, on y va là. C'est un petit café avec des tables sur le trottoir. Ça sauve tous les trois à une table. Elle s'est mise au milieu d'eux. Un gros homme à tablier bleu et moustache va à leur table. Qu'est-ce que je vous sers? Philippe regarde la fille. Elle dit, une orangeade. Philippe dit, alors trois orangeades. Ça te va, Daniel? Oui, très bien. Et le bistroquet se retire. La fille s'étire et dit, qu'est-ce qu'on est bien ici? Philippe lui demande, qu'est-ce que vous faites? Elle lui dit, je suis étudiante et comédienne. Daniel fait, oh, c'est bien ça. Vous avez tourné dans des films? Elle lui dit, ou plutôt des téléfilms. Lesquels? Oh, des choses sans importance, genre policier. Je débute, vous savez. Le serveur leur apporte leur orangeade. Philippe paye avec sa carte et le serveur se retire. Ils boivent en silence. Elle leur dit, moi j'aime la vie. Daniel, nous aussi, c'est bien. Nous devrions être ensemble, serions bien ensemble. J'ai envie d'aller voir Notre-Dame. Daniel lui demande pourquoi. Elle ouvre ses épaules, comme ça. Philippe la trouve bizarre, mais sympathique. Et ils ont passé la journée ensemble. Ils sont allés à Notre-Dame. Elle a voulu allumer un cierge. C'est pour porter chance. En sortant de Notre-Dame, Daniel lui demande, vous avez des projets? Elle lui dit, oui, et j'aimerais bien qu'ils se réalisent. Puis ils ont passé la journée à se promener. Elle a voulu une glace,

0: Elle leur a dit, il faut que je m'en aille. Elle leur a donné un baiser à chacun et les a quittés à une bouche de métro. Daniel dit à Philippe, on va la regarder sur le quai du métro et l'on reste jusqu'à ce que le métro vienne. Philippe lui dit, non, j'aime mieux pas. Pourquoi ? J'aime pas les quais de métro. Pourquoi ? Parce qu'il m'est arrivé des tas de choses et que peut-être je suis recherché. Qu'est-ce que tu as fait ? En marchant, Philippe lui raconte tout. Daniel lui dit, mais tu as eu de la veine de ne pas te faire prendre. Philippe lui dit, oui, et après, je tombe sur le dingue. J'étais furieux. Rentré chez moi, je me mets au lit. Et ce salaud de majordome me dénonce à mon oncle. Comme quoi, j'étais rentré tard et seul. Quel salaud celui-là! Et qu'est-ce que dit ton oncle? Rien. Enfin, presque rien.
1: Au revoir, Toto.
0: Puis, ils sont allés prendre le car. Et comme d'habitude, Philippe a raccompagné Daniel.

Daniel entre dans son allée et demande à Philippe « On se voit quand ?» Philippe réfléchit « Je suis invité à une soirée. Je crois que c'est mardi. Si tu veux, tu peux venir avec moi. Comme ça, ça t'empêchera de rentrer en te faufilant. » Je veux bien. Bien, je vais te chercher à 20h ici. Tu m'as dit comment? Comme la dernière fois. Allez, à mardi. Et il se quitte.

0: et sont allés à la soirée ensemble. Ils ne se sont pas quittés. On fait danser des filles, ont bien rigolé, Daniel a bien mangé aussi. À la fin de la soirée, Philippe lui dit
1: star comme Smith pour aller.
0: Tu n'as pas dormi cette fois?
1: Non,
0: je n'avais pas du tout envie. C'était bien. Philippe a trouvé un compagnon pour aller à la soirée. Pour aller à des soirées. À chaque fois qu'il y va, il y va avec Daniel.

sûr, Philippe ne va pas tous les soirs à des soirées. Il doit préparer ses examens de fin d'année. Mais il apprend vite, a une très bonne mémoire. Son oncle le surveille. Il ne lui dit rien, mais Philippe sait qu'il le surveille et qu'il aimerait, c'est qu'il réussisse son examen. Son avenir est tout tracé, prendra la place de son oncle. Mais ce que ne sait pas son oncle est ce qui l'inquiète, c'est qu'il ne sait pas si Philippe sait accepter certains, disons, certains écarts moraux pour les affaires. Car pour traiter des affaires, quelquefois, l'on est obligé, c'est de faire des choix, peut-être pas très catholiques. Comme faire tomber l'autre en tendant un piège. Des fois, durant le repas, il essaye de lui expliquer qu'en affaire, c'est la jungle et qu'il faut savoir se défendre par tous les moyens. Pour avoir un marché, il faut des fois faire tomber l'autre par n'importe quel moyen, de n'importe quelle façon. Philippe lui demande, est-ce que vous avez déjà fait ce genre de choses pour vos affaires? L'oncle Géné lui dit, pour se défendre, on est bien obligé, mon petit. Mais tu verras plus tard, quand tu comprendras mieux les hommes, tu verras qu'il faut se méfier de tout le monde. Et que si tu ne mets pas à terre ton adversaire, c'est lui qui te met à terre. Philippe lui dit, j'espère que je n'aurai pas à faire ça. Je te le souhaite pour toi. Mais tu dois être prévenu. Nous traitons de grosses affaires et chaque contrat est un combat de chaque instant. Malheureusement, celui qui mène les affaires en France et dans le monde a tout monopolisé. Et sans lui, on ne peut rien. Alors tous les industriels indépendants s'allient avec lui et espèrent être son ami. Philippe se dit que son oncle doit être dans un panier de crabes. Mais lui ne veut pas faire des affaires plus tard de cette façon, d'une façon louche. Il veut se libérer de toutes les contraintes qu'a son oncle en étant le plus indépendant possible. Il se dit que c'est la sous-traitance qui mine l'oncle et ses affaires. Lui cherchera à être indépendant, à travailler pour lui et non pour les autres. Les jours passent.

Un jour, Philippe va dans un café après les cours auprès de la place de l'Opéra. Bernard et lui s'assoient à la terrasse et Philippe voit avec surprise qui fait le service, qui est serveuse, Caroline. Et son ami, mais c'est Caroline. Bernard lui demande, tu la connais cette fille? Oui, nous avons passé un dimanche après-midi ensemble. Elle m'avait dit qu'elle était comédienne. Bernard ouvre ses épaules lui dit, qu'elle soit serveuse, ça n'empêche pas qu'elle soit bien, hein?

es du travail. C'est bien, tu es une fille sérieuse. Elle ose les épaules et lui dit, on fait ce que l'on peut. Moi, je ne suis pas une fille à papa. Mes parents n'ont pas d'argent, comme vous. Philippe dit, je comprends, et je te respecte plus que ces filles à papa qui ne font rien, ou juste ce qu'elles ont envie de faire. Elle lui dit, qu'est-ce que je vous sers? Il demande à Bernard, qu'est-ce que tu veux prendre? Bernard lui dit, un jus de tomate. Eh bien, moi aussi. Elle se retire. Bernard lui dit, tu aurais dû faire celui qui ne la voit pas. Philippe lui dit, elle aurait cru que je ne voulais plus lui parler parce qu'elle n'était qu'une serveuse. Elle revient avec la boisson et tout ce qu'il faut. Philippe lui dit, merci. Tu veux que l'on se revoie? Elle lui dit, pourquoi? Parce que je te trouve gentille. Nous pourrions sortir, aller au cinéma, à des soirées. Je te présenterai comme une actrice. Ça te va? Elle lui dit, oui, mais tu ne fais pas ça pour jouer avec moi? Non, je t'assure. Bon, d'accord. Il lui dit, alors donne-moi ton adresse pour que je puisse te rappeler. Elle prend une serviette de table et marque avec un stylo son numéro. Elle lui dit, c'est la mercière d'en bas. J'ai pas le téléphone, mais tu peux m'appeler, elle viendra me chercher. Philippe dit, d'accord. Elle lui dit, je me retire, j'ai mon travail. Oui, bien sûr, Bernard dit à Philippe. Eh bien, toi, tu sais y faire avec les filles. Vite embarqué. Philippe est tout rouge. Il n'avait pas pensé à ça. Il se dit, pourvu que la fille ne se fasse pas des idées.

Il revoit Daniel un dimanche. Ils sont allés se promener et lui dit qu'il a rencontré Caroline. Daniel lui dit, je m'en doutais, elles sont toutes pareilles ces filles. Notre à Paris, pour être actrice ou autre, s'imagine que ça va être facile, parce qu'elles sont les plus belles. Puis elles déchantent vite. Et même, il faut bien vivre. Alors, elles prennent le premier travail qu'elles trouvent pour éviter de faire le trottoir. Puis après quelques années de vaches enragées, de vie pourrie, à manger de la vache enragée, elles retournent dans leur province et elles cherchent à se marier. Philippe lui dit, j'espère que pour elle, ça ira mieux. Elle a l'air pas mal. Daniel lui dit, je la connais même pas. Tu sympathises vite, toi. Fais attention, il peut t'arriver des ennuis. Et il lui dit, j'ai bien vite sympathisé avec toi. Daniel lui dit, tu sais pas grand chose de moi. Et qui sait? Philippe lui dit, arrête, tu vas me faire peur. Vous n'aurez plus parlé à personne.

Philippe est dans le bureau de son oncle, qui est absent. Philippe veut tout de même téléphoner à Caroline pour lui proposer un rendez-vous. Et fait le numéro. Allô ? Bonjour madame.

J'aimerais, c'est parler à Caroline, qui, je ne sais plus, c'est une jeune fille, grande, mince, blonde. Vous voyez ? Merci. Il attend. Allô ? C'est vous, Caroline ? Bonjour, je suis Philippe. Qui ? Le jeune homme du café. Et nous avons passé un dimanche après-midi ensemble avec mon copain Daniel. Vous voyez ? Oui. J'espère c'est que... Oui, j'espère c'est que... J'espère c'est que vous allez bien. Et j'aimerais c'est... Vous demandez si vous voulez passer un moment avec moi à discuter en mangeant une pizza. Oui, alors je vous donne rendez-vous place de l'Étoile, devant la station de métro. Ça vous va? Bien, merci. À 20h30, ce soir. Bien, à ce soir. Et il raccroche. Il se dit qu'elle n'a pas l'air très chaude. Il invite une fois, et si ça ne va pas, eh bien il la laissera tomber. Il s'en fout de cette poufiasse. On veut être gentil avec les gens, et il s'en moque. Ce n'est qu'une serveuse, tout de même. Il a honte de ce qu'il vient de penser. Si Daniel savait ce qu'il a pensé, il serait furieux.

Caroline se prépare pour son rendez-vous dans sa petite chambre de bonne, minable, au dernier étage d'un vieil immeuble. Elle a un lit à une place en fer pour ranger une petite armoire d'une porte, un paravent pour cacher son lavabo, et une table et une chaise. Rien de plus. Une valise ouverte à terre. Les murs sont peints gris sale. Le sol, c'est du parquet défoncé, délavé. Une petite fenêtre qui donne sur les toits. Elle ouvre son armoire. Elle ne sait pas quoi se mettre. Tout ce qu'elle a, c'est trop court ou trop voyant. Soupir. Décide. C'est de mettre une robe courte, noire. Et puis, elle va se mettre dessus un chemisier à paillettes. Ouais. Chemisier à paillettes. Avec des dessins. Vert et jaune. Des dessins abstraits. Allez. Elle se déshabille. Elle met ce qu'elle a prévu de mettre. Puis, elle se choisit des chaussures à talons noirs.

un petit sacré kiki en velours noir. Une fois qu'elle est prête, elle se trouve pas mal. C'est vrai qu'elle est pas mal comme ça. Elle a même une certaine distinction malgré sa maigreur. Et ses jambes sont longues et bien faites. Elle se demande s'il va lui demander de passer la nuit avec lui. Peut-être qu'elle dira oui. Parce qu'il est bien de sa personne et semble avoir du fric. Elle a vu son costume, un costume de couturier. Ça se voit, un peu déboutonné, les boutons de manchette, ils ne sont pas fixés. Et puis elle sait ce que c'est que ce costume de couturier de luxe. Bien, une fois qu'elle est prête, elle sort de sa chambre, cette chambre minable.

et descend les escaliers. Escalier de pierre usé. Ça sent mauvais, c'est triste. Arrivée en bas, elle sort de son allée.

La mercière, qui est une petite vieille toute maigre, cheveux blancs, elle porte une robe noire, lui dit « Vous sortez ?»« Oui, eh bien, bonne soirée. Moi, je prends le frais. Après, j'irai me coucher. » Caroline lui dit « Merci pour le téléphone. » Elle lui dit « Je n'ai rien, mais il ne faudra pas trop que ça se renouvelle à cause de ma sciatique, vous comprenez, tous ces étages. Je vous le promets. » Elle s'éloigne pour prendre le métro. Dans le métro, elle se dit « M'inviter pour une pizza, tout de même ?» Elle aurait pu m'inviter au restaurant. Des pizzas, j'en mange à longueur de journée. Mais ne sait pas le Rupin que les filles comme moi, ça se gave de pizza et de McDo. »

arrivé place de l'Étoile, elle le retrouve. Il est un peu ému de la voir. C'est la première fois qu'il sort seul avec une fille. Et il sort avec elle, c'est surtout pour lui prouver qu'il ne la méprise pas. Il la trouve charmante. Elle arrive à lui avec le sourire. Il lui dit « Bonsoir ». Elle lui dit « Salut ». Et lui demande « Nous allons manger ?» Elle lui dit « Oui, j'ai une de ces faims. J'ai pas mangé depuis ce matin. » Il l'amène à une pizzeria sur les Champs-Élysées. Une grande chose un peu vulgaire avec des couleurs rouges et vertes modernes. Habillé en serveur, chemise blanche et pantalon noir blanc. Ce sont des jeunes qui vont et viennent dans la salle. Philippe en attrape un au vol. Il lui dit « J'aimerais une table pour deux, s'il vous plaît. » Le serveur, un petit blond de 18 ans, le regarde. D'habitude, les gens s'assoient comme dans un café sans rien dire. Il regarde autour de lui et lui dit qui est là-bas, à côté du poteau. Mais ils les laissent. Ils y vont et s'assoient l'un en face de l'autre. Les nappes sont en papier. Puis il dit à Pauline, je ne savais pas que c'était comme ça. C'est la première fois que je vais dans un endroit comme celui-ci. Elle hausse ses épaules. Elle se sent un peu cafardeux. J'aurais peut-être dû vous inviter dans un grand restaurant. Elle lui fait, ne vous faites pas de soucis, ça va très bien comme ça. Le serveur revient vers eux, leur donne la carte de pizza. Il la regarde et commande deux pizzas au poulet. Comme boisson, ils ont commandé un petit vin blanc.

l'argent une demi-heure plus tard parce qu'il fallait les préparer, ces pizzas. Et avant eux, il y en avait d'autres. Il lui demande, alors, vous êtes de Lyon? Elle lui dit, oui, de Lyon, quartier Gerland. Il lui dit, je connais pas. Elle lui fait, pourtant c'est très connu à cause du foot. J'habite rue de Gerland. Chez mes parents qui tiennent un café restaurant. Je suis parti parce que je veux être actrice. À Lyon, il n'y a rien pour les acteurs. C'est la misère. Si j'étais resté là-bas, j'aurais aidé mes parents au café. Ça me dégoûtait, ces gens vulgaires qui viennent prendre l'apéro. Et toi, lui dit, moi, j'ai poursuivi mes études. Je vais être ingénieur dans les produits pour le bâtiment. En fait, c'est mon oncle qui le veut, parce qu'il veut que je lui succède. Je vis chez lui depuis que je suis enfant. Elle lui demande, n'est pas trop chiant, ton oncle? Non, ça va, il me laisse faire tout ce que je veux. Je crois que c'est qu'il m'aime comme son fils. Il était marié, sa femme a décédé avant de lui donner un fils. Et ça doit lui manquer. Elle lui dit, moi, à ton âge, je ne pourrais plus vivre chez mes vieux. Il lui dit, j'ai dit, mais avec lui, c'est comme si je vivais seul. Il lui dit, peut-être bien, mais tu n'as pas de responsabilité. Enfin, tu mets juste les pieds sur la table. Il a honte, mais il lui dit, bien sûr, mais j'ai mes études et ça me prend du temps. La pizza n'est pas très bonne. La pâte a l'air d'être en carton et c'est de suite froid. Après la pizza, ils ont pris des glaces et sont partis. Je ne sais pas comment faire. Encore rester avec elle? Pour aller où? Pourquoi? Elle lui dit, si tu veux, on va chez moi. De toute façon, il faut que je rentre tôt. Parce qu'il y a le couvre-feu à cause de cette connerie de guerre. Il lui dit, oui, allons chez toi. Je dis qu'il faut bien continuer la soirée. Et puisqu'elle veut rentrer chez elle, mais une fois chez elle. Et ils continuent à marcher. Ils se mettent à marcher. Et lui demandent, vous partez à la guerre, vous? Il lui dit gêné. Décidément, elle fait tout pour gêner avec ses questions idiotes. Non, j'ai une dispense à cause de mes études et aussi des relations de mon oncle. Elle lui fait, c'est toujours la même chose. C'est toujours les mêmes qui vont au casse-pipe. Les pauvres. Il dit vexé, c'est faux, il y a des gens très bien, de bonnes familles, comme Cliff. Elle lui fait, ah oui, tu parles, il fait de la pub pour la guerre. Ils arrivent au métro.

cherchait à cause de la foule. Et puis du changement de métro, ils sont enfin arrivés dans sa rue. La rue et son quartier sont aussi délabrés, même un peu à l'abandon, parce qu'on va bientôt rénover. Alors, tout sera démoli et les gens seront relogés dans des HLM, à grande banlieue au milieu de terrains vagues et de boue. Philippe ne connaît pas ce coin de Paris. Il est surpris et gêné. Gêné parce que ça le met mal à l'aise. La santé, la misère. Lui a l'habitude de décors agréables. Et tout son univers est comme ça. Bien sûr, il sait ce que c'est que les quartiers lépreux. Il y a passé en car, en voiture, et il a accompagné son ami Daniel. Mais à chaque fois, ça le gêne. Ce n'est pas son monde. Elle s'arrête devant son immeuble. Elle lui dit, c'est ici. Elle pousse la porte qui n'est pas fermée et il rentre. Il est surpris. Cette odeur. Que dans les vieux immeubles de Paris. Mélange de poubelles, d'urine et de nourriture que l'on fait aussi. La lampe au plafond donne une lumière jaune sale. La détritus à terre. Elle lui dit, c'est au troisième. Il la suit. Il se dit

ce sont le parfum bon marché, le renfermé, le savon. Tout est en désordre. Ça le gêne de voir les sous-vêtements de la fille pendus sur le paravent. Elle lui dit, c'est bien. Eh bien, mets-toi à l'aise. Assieds-toi. Allez. Il regarde autour de lui. Les chaises ont pleines de vêtements dessus. Elle hausse ses épaules et lui dit, mais qu'est-ce que tu es, nunuche? Elle prend une pile de vêtements qui s'est sur une chaise. Elle la met à une autre, sur une autre chaise qui en a déjà. Il s'assoit. Elle va vers son armoire qui est ouverte. Et se déshabille. Quitte sa robe. Comme ça. Il est gêné pour elle. Elle quitte son soutien-gorge, ses bas, puis met un t-shirt qui a été blanc. Ensuite, elle quitte sa petite culotte. Ses vêtements sont à terre, comme ça. Elle lui dit, je sais, c'est aussi plus moche que chez mes parents à Lyon, mais je suis chez moi. Et elle va s'allonger sur son lit défait. Le regarde et lui dit, nous n'allons pas rester comme ça à 10 kilomètres l'un de l'autre. Viens près de moi. Allez, ne sois pas idiot. Viens. Il va vers elle et lui dit, ne reste pas debout, assieds-toi sur le rebord du lit.

bien lui dit « Je vois, c'est que tu n'as jamais été avec une fille. » Il hoche les épaules et lui fait « Non. » Elle lui dit « Je le savais. Tu n'en as pas envie ?» Il lui dit « Non, ça ne me dit rien. Simplement que ça ne me dit rien. Tu sais, pour moi, je suis plutôt un sentimental. Faire ça, comme ça, sans sentiment, ça ne me dit rien. Eh bien, tu peux avoir des sentiments pour moi. Moi, je te trouve très bien. » Il lui dit, moi aussi, je te trouve sympathique. Mais ce n'est pas ça. Elle hausse ses épaules. Ça fait rien, va. Nous resterons copains. Il lui sourit et lui dit, oui, comme ça c'est mieux. Elle lui demande, tu veux boire quelque chose? Oui, un jus de fruits. Elle se lève et va derrière le paravent pour chercher. En la voyant, il se dit qu'elle est peut-être bien et que ça aurait peut-être marché. Elle revient avec un verre et une bouteille. C'est du jus d'orange. Il lui dit, ça ira très bien, merci. Tiens, merci. Et elle se rallonge. Il boit une petite gorgée, puis lui dit, il faut que je rentre. Elle lui dit, mais le couvre-feu, au moins, on risque pas de faire de mauvaises rencontres. Les rues sont vides. Et les gardes. Mon oncle fait partie du groupe. Alors, elle lui dit, bon, si tu veux rentrer, fais comme tu veux. Non, puis j'aime mieux. Et mon oncle risque de se faire du souci. Il se lève

avons présenté dans la série L'écran radiophonique le scénario original de Junier Jean-Pierre, La liberté des dieux. 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

0: Le titre juste avant, c'était Monsieur Pejic avec le titre Girls en anglais. Et le premier morceau des trois titres qu'on a entendu, c'était Electrofield Project avec le titre Lyon, comme la ville de Lyon. C'était pour l'émission Patch World.
1: Mesdames, mesdemoiselles, messieurs, vous écoutez bien Radio Canus en 2,20. C'était l'émission L'écran radiophonique et l'histoire s'appelait La liberté des dieux. La liberté des dieux, numéro 4B. La liberté des dieux, numéro 4B. L'écran radiophonique, c'est aussi le jeudi à 22h pour une histoire qui s'appelle En ce moment, les miroirs brisés. Vous pouvez entendre ces deux histoires en diffusion sur les ondes ou après, comme vous le pouvez suivant votre emploi du temps. Vous faites sur Internet Audioblog Arte Radio. Ensuite, écran très radiophonique. Le trait se trouve sur 6x6. Vous choisissez le titre et le numéro de l'histoire que vous voulez entendre. Vous pouvez même, si vous le désirez, commencer l'histoire dès son début. N'oubliez pas que Radio Canu diffuse 24h sur 24 entre les émissions. Il y a de la musique et chansons variées que vous entendez nulle part ailleurs. Je vous souhaite une très très bonne journée. Faites attention, il fait tout de même encore lourd, c'est assez pénible. N'oubliez pas de bien boire et de baigner les petits enfants. N'oubliez pas que Radio Canu diffuse 24h sur 24 entre les émissions de la musique et chansons variées. Au revoir et à jeudi. Jeudi, je n'ai pas pu faire mon émission parce que à la radio, il fait vraiment beaucoup.

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l'instant, vous venez d'écouter sur le 102.2 Radio Canu Annie Al-Khatib avec le Dead Wrong. Auparavant, c'était le titre des Grenoblois des derniers sur le rap avec Cette année-là. Et Clotilde avec Je t'ai voulu et je t'ai bien eu à l'antithèse des 60s. Le tout pour votre plus grand plaisir sur les ondes rebelles du 102.2.

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Nous sommes toujours sur Canu, on a eu le blues avec A2H, on est parti ici avec DF et Cercle, et surtout, on a été en très très grande colère avec This Is.

Radio Canu, que des groupes lyonnais. Vous venez d'écouter dans l'ordre Frustros avec un morceau qui s'appelait Devenir Toi. Juste après, c'était Placard avec le morceau Pue la défaite. Et enfin, c'était les Moms on Met avec un morceau qui s'appelait cette fois-ci Red Hands. Voilà, Radio Canu 102.2.

c'était groupe de punk locaux sur Radio Canu. On vient d'écouter dans l'ordre, on a commencé avec Frustros et Douleur Fixe. Juste après, c'était Défaite avec le morceau

Toujours à l'écoute de Radio Canu sur le 102 MHz. On a écouté à l'instant le groupe suédois Graveyard avec Submarine Blues, juste avant le trio Romano Texier Sclavis avec Mohican, et encore avant un peu de chanson avec La Mine de Rien en live. Le morceau c'était Roumanie, Radio Canu, la plus rebelle des radios.

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Vous êtes sur les bandes de Radio Canu et ses textures sonores et musicales en tout genre. On vient de s'écouter dans l'ordre Kim Gordon, l'emblématique leaduse de Sonic Youth avec le morceau Bye Bye. Juste après, c'était Sleaford Mods avec Force 10 from Navarro. Et juste là, c'était un groupe lyonnais, Unum, avec Diablo Rosso. 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

des classiques d'anarcho-punk sur Radio Canu. Vous venez d'écouter trois groupes, les Américains The Feeders, tout d'abord avec le morceau qui s'appelait Have You Never Been Mellow, et juste après deux groupes anglais, il y avait The Mob avec Gates of Hell, et à l'instant c'était Zones avec War Subvert. 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

Et voilà, toujours sur Radio Canut, la radio rock'n'roll, avec dans l'ordre, vous avez pu écouter, alors je vais le dire correctement, Social Distortion avec Above and Forsaken. Juste après, il y avait les Volbeat avec New Day, et à l'instant, les Français de Lofofora avec Torture. 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

Et vous écoutez toujours le 102.2. Vous venez d'écouter dans l'ordre le remix de Shipzel de March of the Profane, de la bande-son de Crypt of the Necro Dancer, ensuite Federation de Ben Prunty, de la BO du jeu Faster Than Light, et enfin le morceau Heart of the Mountain de Lena Raine, de la BO du jeu Céleste. 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
3: C'est une ramification secrète des commandos Pastaga qui vous parle. Nous détenons une bouteille de Ricard qui, malgré nos pressions extrêmes, ne veut pas diluer son contenu ni révéler sa composition exacte. Nous exigeons donc que nous soit livré immédiatement et sans condition des glaçons ainsi que l'eau nécessaire au décollage. Si nos exigences n'étaient pas satisfaites avant l'apéro, nous la descendrions purement et simplement.

Toujours à Donf sur le 102.2, avec des petits retours et des petites remontées. Toujours Radio Canu, donc vous avez pu entendre dans l'ordre les VRP avec ta sœur, Massilia Sound System, le commando Fada, et enfin Guarapita, Resistencia Mania.

On s'est fait un petit retour dans les années 80-90. Juste là, c'était Venue Christ avec I Swear, années 88. Et auparavant, on avait écouté les Magic Descendants, When I Get Old, années 96. On avait commencé par Sam I Am, Capsize, en 1994. 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

Vous avez pu écouter dans l'ordre Opaline avec La fille tatouée, Sarah Saphir avec le titre Avant toi, et enfin c'était Neptune et le morceau Stella. 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

Vous êtes toujours sur Radio Canu 102.2. C'était trois musiques. D'abord, il y avait Simulation Swarm du groupe Big Thief. Ensuite, Argento Vivo de Daniele Silvestri, en feat avec Rancor et Manuel Agnelli. Et pour finir, avec ce splendide saxophone, c'était Vampires de The Midnight.

Vous êtes sur Radio Canus en 102.2 FM et on vient d'écouter le titre Kulk du groupe Chimchek, suivi de, du titre Psycho Boogie du groupe Psycho Syndicate. Et pour terminer, une reprise du titre Phase Terminale de Banlieue Rouge par El Tebolo. Voilà, Radio Canus, vous écoutez les bandes continues.

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1: Toujours sur la plus rebelle des radios, Radio Canu, on a écouté à l'instant Devin Townsend sur son live avec Lucky Animals comme morceau, juste avant les Ghosts et juste avant les Queens of the Stone Age avec My God is the Sun.

0: Vous êtes toujours sur Radio Canus 102.2. On vient de s'écouter dans l'ordre Radio Moscow avec Frustrating Sound.
1: Et ensuite, c'était Offsprings avec Dirty Magic.
2: Et pour finir, la chose, Vida Loca.

0: Vous venez d'écouter Foxtrot avec
1: le morceau
2: Colors.
1: Colors.
0: Et avant, c'était Annika avec No One Is There. There. Et maintenant, ensuite.
1: Electrolane.
2: Osombra.
0: Osombra. Osombra. Bravo. 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

Et vous êtes toujours à l'écoute de Radio Canut et ses fameuses bandes continues. On a écouté trois titres révolutionnaires. Le premier, c'était l'artiste Veto avec le titre Kiana, qui veut dire trahison. C'est un chant soudanais de résistance, d'espoir, d'une justice qui viendra par l'autodéfense populaire. En deuxième, on a eu deux Bamix en compagnie de Maragan, El Comunero et The Klezmatics, avec le titre L'Estaca. C'est une chanson catalane composée sous la dictature franquiste, un chant universel des luttes pour la liberté. Et nous avons terminé avec le titre de femme iranienne, un titre anonyme, et le titre c'est Avazé Leilaha, c'est la balade des Leila. Et juste pour vous le dire, c'est dans la chanson il est dit qu'il soit roi ou guide suprême, mort au tyran, et on ajoutera évidemment mort à l'impérialisme et femme, vie, liberté.

Et on vient de s'écouter 12 Problems de Rhapsody, Oh La La de Star Academy feat. Sofiane et Fuck Les Cops bien sûr de Todd Yefor feat. Meryl. 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

Donc voilà, c'était le groupe présent, le morceau Promenade au fond d'un canal. Vous êtes toujours sur Radio Canu 102.2.

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2: Vous avez pu entendre un morceau de La Berlue, l'album d'Edgar de l'Est, de Tout le monde à l'usine de Raymond et les Blancs-Becs et de Alien Love Secrets de Steve V.
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Vous êtes toujours à l'écoute de la plus rebelle des radios. À l'instant, c'était The Coupe avec Aid of State. Ensuite, DJ Vadim et Big Red avec Kill Kill Kill. Et pour finir, Ella Fitzgerald avec Get Ready.

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Vous avez pu écouter dans l'ordre De l'air, le groupe de Thierry Lafitte avec le titre Il pleut. Ensuite, c'était Nicolas Tarik et le morceau Gibraltar. Et enfin, Chevedran avec le titre One Day. Vous êtes bien sur les bandes continues de Radio Canut.

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Radio Canu, la plus punk des radios. Vous venez d'écouter The Members avec The Sound of the Suburbs. Juste après, c'était Wire avec 1-2-X-U. Et enfin, Malheur avec Polizei.

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Et on a écouté le duo électro-américain 100 Gigs avec le morceau I Would Never Stop You. Ensuite, c'était le groupe de hardcore Gulch avec Sin In My Heart, une reprise de Siouxsie and the Banshees. Et on a fini avec le trio Noise Rock de la Côte d'Azur, Taurou, avec leur morceau Trotter Orloff, Radio Canu, la plus rebelle des radios.

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1: Est-ce que vous avez un message? 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
1: On vient d'écouter MC Moustache avec Another Craze.
2: Juste avant, c'était Medine avec Protest Song.
1: Et encore avant, c'était Boycott.
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0: Bonjour, bonsoir et bienvenue à toutes et tous. Vous êtes sur Radio Canu, c'est l'émission des Claires Bonnettes comme un lundi sur deux, de 18h à 19h si tout va bien, si on déborde pas cette fois. Alors, chaque début d'année, à chaque apéro, on s'embrasse, on trinque en se souhaitant mutuellement une bonne santé. Après quelques verres, il y a même des petits malins qui disent santé, mais pas des pieds, parce que c'est plus amusant comme ça. C'est un mot qu'on sait souvent même dire en plusieurs langues, santé. Vous avez vu, prosit, salut, nazdravia. Donc évidemment, c'est plus pour l'aspect trinqué que pour l'aspect santé. Mais quand même, c'est pas rien. Et dans les publicités alimentaires, c'est aussi un mot qu'on entend souvent, vous avez dû remarquer à la fin. Souvent, c'est dit très très vite, comme une petite astérisque. Pour votre santé, mangez plus. Non, mangez, bougez plus, pas mangez plus. J'adore. Pour votre santé, mangez au moins 5 fruits et légumes par jour. Pour votre santé, attention à l'abus d'alcool. Pour votre santé, évitez de grignoter entre les repas. Pour votre santé, limitez les aliments gras, salés, sucrés. Pour votre santé, et surtout la santé, à votre santé. Et enfin, le classique, le travail, c'est la santé, bien sûr. Alors derrière ces petites formules qui sont omniprésentes se cache pas tellement une obsession sanitaire, mais plutôt une sorte de superstition qui vise à conjurer l'évidence. Tôt ou tard, nous avons tous des problèmes de santé, mineurs ou plus graves, passagers ou permanents. Alors comment est-ce qu'on affronte collectivement cette réalité, qui n'est pas hyper sympa quand même, disons-le, et comment est-ce qu'on affronte collectivement les coûts engendrés par les soins nécessaires pour réparer, guérir, soulager, soigner, accompagner? Alors pour être honnête, la réponse c'est de moins en moins bien. Et j'avais aussi, avec un très très gros déni comme proposition, parce que si les politiques publiques abandonnent progressivement les mesures de protection et de soutien aux malades, l'opinion publique, elle aussi portée par un individualisme galopant, n'est pas en reste. Donc la santé, comme on l'a vu avec tous ces petits slogans, c'est un petit peu comme si c'était une affaire privée. C'est à chacun de faire ce qu'il faut, de prendre soin de lui ou d'elle, de se prémunir, de souscrire une bonne assurance, une bonne prévoyance, de faire les bons dépistages, de consulter le bon médecin, blablabla. Bref, de faire en sorte de ne jamais être un poids pour les autres, ses proches, ses collègues, sa famille, ses amis, sa boîte et la société tout entière, qui a bien mieux à faire que de payer pour la santé de chacun, même si ce mieux à faire, c'est pas très très clair en quoi ça consiste. Donc, dans cette émission, vous l'aurez compris, parce que je l'ai dit à peu près 40 fois depuis le début, on va parler de santé, de sécurité sociale, d'errance médicale, de la façon dont sont considérés les malades et de ce que les décisions collectives en matière de santé disent de nous en tant que société. Et vous allez voir, c'est pas joli joli. Mais comme le but, c'est pas non plus de plomber l'ambiance en faisant un tableau de la situation tout noir, tout gris, on va aussi essayer de débroussailler quelques pistes plus positives. Des choses qui fonctionnent, des gens qui s'organisent, des collectifs qui catalysent l'optimisme. Oh, j'ai écrit catalyser, je m'impressionne. Qui catalysent l'optimisme et la solidarité pour proposer malgré tout un autre modèle de société. On voit que j'y croyais, je m'étais enflammée et tout. Et enfin, dans la continuité du sujet santé, on va consacrer la deuxième partie de notre émission à l'encéphalomyélite myalgique. Donc c'est une maladie chronique qui n'est pas très connue et qui touche pourtant de très nombreuses personnes en France. Et là aussi, vous verrez que la solidarité collective est essentielle dans la prise en charge des malades et peut changer du tout au tout la façon dont ils vivent au quotidien.
1: En attendant, avant de commencer, on va écouter un petit peu de musique. On va commencer avec Nyangombe. Wolo.

0: Et on est de retour sur le 102.2, c'est toujours les Claire Bonnet, c'est toujours sur Radio Canu. Donc on a dit on va parler de santé et en particulier, on commence par la partie, partie un peu relou, après on trouvera des petites solutions, des pistes en tout cas un peu plus intéressantes, mais on va commencer avec le désinvestissement des pouvoirs publics dans la santé et l'abandon des malades. C'est comme ça que j'ai intitulé cette partie, qui est déjà fait rêver. Alors depuis un moment déjà, mais ça s'est très très bien senti ces derniers mois, la tendance est donc au désinvestissement de l'État dans la santé publique. Donc notre cher modèle d'État-providence, dont on était à raison si fiers, est en train de s'étioler peu à peu au nom de l'équilibre des comptes publics. Donc oui, la population vieillit, c'est vrai, et en plus, visiblement, elle a mal partout, elle ne supporte plus rien, et donc elle coûte très cher à notre pauvre société qui a déjà bien du mal à joindre les deux bouts du yacht des milliardaires, je voulais dire du budget, bien sûr. Alors quel est donc le projet ? Alors, dans ce qui est prévu, là par exemple, ce qui est sorti un petit peu fin juillet par exemple, c'est que le taux de remboursement de certains médicaments pourrait drastiquement baisser dès le 1er janvier prochain, donc en 2027. Les médicaments à SMR modéré, donc SMR c'est service médical rendu. Donc déjà cette appellation interroge un petit peu, le service rendu en termes de médecine, c'est assez bizarre comme concept. Mais donc ces médicaments à SMR modéré vont passer d'un remboursement de 30 à 15%, et ceux à faible service médical rendu, de 15 à 5%. Donc autant dire pas grand-chose. Donc là, on sous-entend clairement que certains médicaments ne servent pas à grand-chose, ou pas suffisamment en tout cas pour qu'on les rembourse, malgré le confort ou les améliorations induites pour les patients. Mais en plus, le gouvernement prévoit de doubler le plafond annuel des frangines médicales sur les consultations et les boîtes de médicaments. Alors, j'explique. À chaque fois qu'on vous prescrit une boîte de médicaments, il y a 1 euro non remboursé, et à chaque consultation, il y a 2 euros non remboursés. C'est ce qu'on appelle la franchise. Alors, heureusement, elle est plafonnée pour que les gens qui consomment plus de médicaments ou vont plus chez les médecins ne se retrouvent pas non plus avec une facture annuelle démesurée. Donc, il y avait un plafond qui était de 100 euros par an jusqu'ici, mais on va passer à 200, parce qu'écoutez, pourquoi pas, hein ? Donc, la mesure, elle vise... Alors là, je vous vois les guillemets, c'est pas moi qui parle, hein. Les gros consommateurs de médicaments, voilà. Donc ça, c'est comme ça que disent nos chers ministres, mais en réalité, ce sont donc les gens qui sont atteints de maladies chroniques, les personnes handicapées et toutes celles et ceux qui ont un traitement en long cours. Donc on pense aussi, par exemple, aux personnes trans qui ont un traitement hormonal annuel, forcément, et qui donc vont forcément être concernées par cette franchise qui a augmenté. Mais c'est pas tout, il y a un petit peu plus joué aussi. Le remboursement des soins dentaires pourrait passer de 60 à 45%, les transports sanitaires de 55 à 45%, et le nombre de séances de kiné prises en charge par la Sécu pourrait aussi être limité. Donc voilà, tout ça c'est des mesures qui vont pénaliser évidemment ceux qui ont des douleurs chroniques et qui consultent régulièrement. Donc ça c'est des mesures qui ont été annoncées fin juillet pendant qu'on était trop occupés ou pour réagir ou trop abrités par la chaleur. En vacances pour certains, d'autres occupés à scotcher des couvertures de survie sur les fenêtres, enfin voilà, des trucs de l'été quoi. Et si on rajoute à ça qu'il n'y a pas eu de campagne de prévention sur les risques pour les yeux pendant l'éclipse, que le gouvernement a abandonné en 2026 la journée sans tabac, enfin voilà, on sent qu'il y a une petite tendance quand même qui se dessine de désengagement, d'où mon titre, le désinvestissement des pouvoirs publics dans la santé. Voilà, on y revient.
1: C'était un bon titre.
0: C'était un bon titre, ça résumait bien la situation, j'aurais pu juste dire le titre. Mais donc derrière ces chiffres, ces pourcentages, ces mesures, ça signifie quoi en fait ? Alors en tout premier lieu, ça va signifier une augmentation des cotisations aux complémentaires santé qui vont prendre le relais. Et donc vous allez payer plus cher et donc il va y avoir aussi une baisse du pouvoir d'achat général, en plus de tout ce qui va augmenter et qu'on nous annonce depuis début de l'été. Et ça veut dire aussi des soins et des traitements pour les malades qui vont être différés, voire abandonnés pour les patients les plus pauvres qui ne pourront pas se permettre des dépenses de santé supplémentaires. Ah là, j'en perds mon souffle, tellement ça me... Bref. Donc ça veut dire des retards de soins, un risque de complications accrues, des décès, parce qu'il ne faut pas l'oublier, c'est quand même ça, en fait, hein, le propos, et aussi possiblement une augmentation des recours à l'aide à mourir, et oui, parce que faute de pouvoir se soigner et de vouloir être une charge financière pour ses proches, il y a des gens qui feront ce choix, parce que l'aide à mourir, elle est intégralement remboursée, c'est-il pas beau tout ça ? On me fait des gros yeux à côté. C'est, j'ai plombé l'ambiance, c'est ça. On va peut-être mettre un petit peu de musique alors du coup pour se remettre. Mais après on va passer à des choses plus positives. Promis, restez avec nous.
1: Mais alors on va écouter Monique. The world is getting worse.
0: Ouais, alors désolé, hein, la musique, ça va avec le reste. Hein. C'est français tout ça.
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0: On est de retour, c'est nous les Bonnettes sur Radio Canu. Et donc aujourd'hui, on parle de santé. Et donc voilà, dans cette ambiance de fin du monde, et alors que...
1: Je suis désolée, j'ai tout cassé l'ambiance.
0: Détruit petit à petit ce qu'on avait de protection sociale. Eh bien, on a quand même essayé de trouver des idées pour espérer un monde meilleur.
1: Oui, merci.
0: Des idées à partir desquelles lutter pour non seulement sécuriser nos acquis, mais aussi obtenir de nouveaux droits et outils de protection en matière de santé. Donc pour ça, on a regardé deux livres. Combien coûtent nos vies et notre santé nous appartient, de Pauline Londex et Jérôme Martin, qui sont respectivement anciennes vice-présidentes et anciens présidents de ACT UP Paris. Ils sont à l'origine de ces deux ouvrages. Ils ont écrit le premier, ils ont coordonné le second. Donc le premier... combien que coûtent nos vies. Et donc, un petit ouvrage qui a été écrit dans le cadre de l'Observatoire de la transparence dans les politiques du médicament. Un observatoire qui est aujourd'hui fermé, qui ne fonctionne plus. Et donc, l'objet de ce livre, c'est le premier levier, qui est de s'attaquer aux défauts d'accès à certains traitements, soit parce qu'ils n'existent pas, soit parce qu'ils sont trop chers, soit qu'ils sont indisponibles pour rupture de stock ou de production, ce qui pénalise évidemment les pauvres et les malades, qui sont souvent les mêmes, puisque quand on est pauvre, on est plus malade, et quand on est malade, eh bien, on est aussi plus pauvre. Donc, dans cet ouvrage, il parle de différents constats, les constats qu'on connaît plus ou moins. Premier constat, l'industrie pharmaceutique favorise des molécules à destination des marchés solvables, donc soit que les États payent, soit que les malades eux-mêmes ont les moyens de payer. Deuxième constat, il y a d'importants fonds publics qui financent la recherche privée pharmaceutique, sans contrepartie de celle-là. Donc on paye au prix fort des médicaments qu'on a contribué à financer. Troisième constat, c'est que celui des dépôts de brevets et de licences qui accordent l'exclusivité de la fabrication, de l'utilisation et de la vente des inventions de laboratoire. Quatrième constat, l'industrie de la matière première pharmaceutique est concentrée entre les mains de deux pays, la Chine et l'Inde, ce qui fragilise les approvisionnements. Et cinquième constat, en France, les pénuries, en France comme ailleurs, les pénuries de médicaments sont en forte hausse depuis le début des années 2000. L'ANSM, par exemple, l'Agence nationale pour la sécurité du médicament, recensait 405 alertes de pénurie en 2016. Et elle en recensait 3900 en 2025. Ces pénuries concernent des traitements vitaux, par exemple contre le diabète, mais aussi des traitements hormonaux dans le cadre des transitions de genre, des molécules utilisées dans le cadre des IVG, des directives de dépistage, etc. Donc voilà les constats. Et pour y répondre, les autrices proposent d'extraire les médicaments des logiques de marché, et de rendre public le système de recherche et développement et de production en lien avec la société civile et les associations de patients. Pour cela, il propose de reprendre en main les outils de production en relocalisant une partie de la production, en réduisant par là même l'impact écologique, et en réquisitionnant des sites de production pour mettre en place une production publique du médicament, comme ça a été fait en Inde ou au Brésil dans les années 70-80. Cela passe aussi par s'attaquer aux brevets et aux monopoles qu'ils permettent. Les autoristes soulignent en cela l'immense travail qui a été accompli par les sociétés civiles des pays du Sud global pour rendre les traitements vitaux disponibles, ce par plusieurs moyens. Premier moyen, s'opposer aux demandes de brevets sur les médicaments essentiels, comme ce qui a été fait au Brésil ou en Inde, sur les traitements contre le VIH ou l'hépatite B. Faire tomber les brevets pour permettre la production de génériques, ce qui a été fait en Inde, en Thaïlande, en Malaisie ou en Égypte. Avoir recours aux licences obligatoires, qui autorisent un tiers à fabriquer le produit breveté sans le consentement du titulaire de brevet, à certaines conditions. Autre moyen, lever temporairement des brevets en cas d'urgence, ce qui n'a pas été fait dans le cas des vaccins Covid. Et dernière option, importer des produits fabriqués et commercialisés par le titulaire d'un brevet dans un autre pays. Puisque quand on importe un produit comme ça, la ferme titulaire du brevet perd ses droits sur le produit. C'est ce qui a été fait en 2023 lors de la pénurie de molécules utilisées en France pour certaines IVG médicamenteuses et pour les IVG chirurgicales. La NSM a alors autorisé l'importation de la spécialité Misone qui était destinée à l'Italie. Voilà, donc ça c'est des gros chantiers qui demandent...
1: Ouais, mais ça, y a pas mal de choses quand même.
0: D'importantes mobilisations politiques, mais qui auraient des effets massifs en termes de gains d'espérance de vie en bonne santé et en qualité de vie pour les malades.
1: Et alors, qu'est-ce qu'on attend? Qu'est-ce qu'on attend pour faire tout ça?
0: Les gens sont rentrés de vacances.
1: Ah bah voilà, attends, parce que moi j'avais trouvé une bonne nouvelle aussi. Ouais, alors attends, on va pas me couper alors que c'est peut-être le seul truc vraiment positif de l'émission. À partir du 1er octobre 2026, 6,7 millions de femmes pourront bénéficier du remboursement par l'assurance maladie de culottes menstruelles et de cups réutilisables. Wouh ! Le dispositif fait partie de la loi de financement de la sécurité sociale 2024, votée en décembre 2023, et cible toutes les femmes de moins de 26 ans, pour qui les culottes menstruelles et cups menstruelles seront remboursées à 60%, et ainsi que les bénéficiaires de la complémentaire santé solidaire qui seront, elles, remboursées à 100%. Donc chaque bénéficiaire pourra obtenir

trouver de réponse certaine. Le texte de loi ne parle pas de bénéficiaire femme, mais bien de personne assurée. Donc, a priori, ça pourrait laisser espérer que les hommes trans peuvent aussi légitimement en bénéficier. Mais on s'était dit après qu'effectivement, il pourrait y avoir le petit risque sur la crainte d'une fraude, qu'on envoie tous nos potes, nos darons et tout ça en acheter pour nous aussi, pour bénéficier d'un remboursement. Et donc, au lieu d'en avoir deux, on pourrait en avoir plus. Et alors ça, le soupçon de fraude, c'est un peu la grosse limite au niveau de la sécu. Donc c'est à vérifier, effectivement. Est-ce que les hommes trans pourront eux aussi bénéficier de cette loi? On ne sait pas. Voilà, à creuser. Mais quand même, ça reste une bonne nouvelle. Donc on va pas bouder notre plaisir. Et on va mettre un petit peu de musique. Alors je ne sais pas comment se prononce le nom de l'artiste. Reign, plutôt. Reign, ce serait marrant, mais je ne sais pas. Et c'est donc Refuse the Pressure. Et refuser la pression. Nous, on est pour.

On est de retour, c'est toujours les clabonnettes et on est toujours sur Radio Canu. Donc on continue à parler de santé et des pistes qu'on pourrait explorer pour essayer d'améliorer un petit peu les protections dans ce domaine. Donc on a parlé du premier ouvrage de Pauline Ondex et Jérôme Martin. Maintenant je vais parler du deuxième qui s'appelle « Notre santé nous appartient ». Donc c'est un ouvrage qui a été coordonné donc, par Pauline Ondex et Jérôme Martin et qui réunit les textes d'universitaires, de sociologues, de juristes, de professionnels du soin, d'associatifs, d'humanitaires, de malades, avec la volonté donc, de multiplier les points de vue et les expertises en partant du principe que nous sommes tous

0: toutes des patientes et usagères du système de soins tout au long de notre vie. J'étais un peu déçue par cet ouvrage. Autant pour le premier, j'avais peut-être que j'étais ignorante du sujet, du coup j'avais appris pas mal de choses. Là, j'ai pas trouvé grand chose à mettre sous la dent. Ils font quand même des constats basiques intéressants, notamment celui que nous sommes tous interconnectés et vulnérables à différents degrés. Elle dénonce le point de vue viriliste, on pourrait dire validiste, qui associe l'idée de vulnérabilité à la faiblesse et laisse aux minorités, notamment les femmes, la charge du soin, en particulier quand ils ne sont pas valorisants. Et les deux autorises abordent un enjeu fondamental, celui de la prévention, pour réduire les effets de cette vulnérabilité commune.
1: Bah, c'est pas mal déjà quand même.
0: C'est, ça, c'est pour ça que je parle de ça, c'est ce que j'ai trouvé intéressant. Il rappelle aussi, donc le livre, je rappelle aussi que les questions de santé ne peuvent être traitées indépendamment des questions environnementales, de race, de classe, de genre, et que le soin, c'est aussi la prévention pour la réduction des risques. Ils font enfin ce constat connu d'un rapport de pouvoir entre pros de santé et patientes. Les premiers étant supposément détenteurs du savoir et les seconds jugés souvent ignorantes, irresponsables et infantilisées.
1: Et oui.
0: Voilà. Ils rappellent l'importance de partir du point de vue et de l'expertise des malades et des usagers et usagères de soins, ce en quoi ce livre pêche un petit peu, précisément. Une meilleure prise en compte des malades et des personnes handicapées aurait, par exemple, permis à cet ouvrage de présenter un autre regard sur les enjeux liés à l'aide médicale à mourir. Un texte qui aurait été plus au fait des enjeux actuels sur que le énième récit qui est fait d'un malade délivré par la mort dans un contexte très différent d'aujourd'hui. Il y a un texte qui parle de l'auteur a aidé à mourir son compagnon en 93. Un compagnon de 25 ans qui était atteint du sida. J'ai trouvé que cet exemple était assez peu pertinent au regard du contexte actuel, puisqu'alors il n'y avait pas effectivement de traitement pour le sida qui sont arrivés qu'en 96. Donc j'ai pas trouvé que le traitement du sujet était satisfaisant.
1: Et parce que le livre, il date de quand ? Il est sorti quand, celui-là ?
0: Il est sorti tout récemment, il y a 2-3 ans, je sais
1: plus. Oui, donc la question de l'aide à mourir aurait pu être réactualisée.
0: Voilà,
1: tu veux
0: voilà.
1: Ok, d'accord.
0: Je suis allée chercher ailleurs d'autres...
1: Comme elle n'était pas contente, elle est allée chercher d'autres sources.
0: Non, mais d'autres dynamiques, d'autres projets. Et je vais vous présenter un petit peu rapidement le rapport Santé pour tous. Pour une santé inclusive, publié par Tant que je serai noire, un média et une association qui a été fondée en 2020, qui ont été fondées en 2020. Cette association vise à rendre visibles les vécus des femmes et minorités de genre noires et à promouvoir la justice reproductive. Donc le rapport a été édité en 2025. Il dresse un état des lieux des violences médicales vécues par les femmes et minorités de genre noires en France. Donc à l'intersection du racisme, du sexisme et des inégalités sociales. Il part de deux constats. L'existence de biais discriminatoires dans l'évaluation médicale, des biais qui sont préjudiciables à l'accès aux soins et à la santé, voire à la vie des personnes concernées. Et ils font un deuxième constat que cette réalité est sous-documentée, faute d'études, alors qu'elle est largement partagée et connue. Le rapport le dit ainsi... Je cite, le racisme médical n'est jamais pensé comme un phénomène structurel, mais renvoyé à des cas isolés, à des erreurs individuelles, à des malentendus. Le résultat est une impossibilité institutionnelle à nommer, documenter et combattre ces violences. Donc, c'est pour pallier les lacunes dans la construction objective de ce savoir que 101 témoignages ont été recueillis sur 4 types de violences médicales distinctes, verbales, institutionnelles, psychologiques et physiques. Donc voilà, l'enjeu de ce rapport, c'est de produire de la connaissance sur une réalité largement partagée. Il dresse aussi un certain nombre de recommandations. Par exemple, la reconnaissance institutionnelle du concept de violence médicale et des discriminations dans le système de santé. L'obligation de la formation intersectionnelle des professionnels de santé. Le lancement de campagnes publiques nationales contre les violences médicales. La mise en place de dispositifs de signalement indépendants et accessibles. Le renforcement du pouvoir d'agir des patientes racisées via l'autodéfense médicale collective. La recherche et la production de données intersectionnelles sur les violences médicales. Donc voilà, c'est un petit rapport que je n'ai pas intégralement lu, hein, je vous l'avoue, mais il fait 164 pages. Il comporte une importante bibliographie. Il est disponible contre le renseignement d'un nom, prénom, adresse mail, sur l'adresse qu'on indiquera en commentaire de notre émission.
1: Bah écoute, quand on devient essoufflé après avoir proposé trop de solutions, moi je dis déjà, c'est plutôt une bonne chose. Moi je voulais juste faire un petit point, puisqu'on parle de la solidarité, il y a plus que jamais nécessaire pour faire face à la fois aux aléas de la vie, c'est comme ça qu'on appelle la maladie, et aussi aux attaques de nos gouvernements. Je voulais aussi mettre à l'honneur rapidement le Mass Bloc de Bordeaux, créé pour réduire les risques de transmission aéroportée, et qui a aussi distribué gratuitement des masques FFP2 à la population touchée par les fumées des feux de Gironde cet été. Alors ils ont clairement, les EI ont clairement fait ce que les pouvoirs publics auraient dû faire, c'est-à-dire diffuser des connaissances et des outils de prévention. Mais voilà,
0: je crois qu'ils l'ont fait hein, quand même. Hein. Il y a quand même la distribution de masques FFP2.
1: Seulement pour les professionnels de santé aussi, c'était pas pour la population générale.
0: D'accord, c'est encore pire que ce que je pensais.
1: Et je crois qu'après, ils ont veillé à ce qu'il y ait un approvisionnement des pharmacies, mais du coup, c'était pas gratuit. Il fallait que les gens soient déjà informés eux-mêmes et qu'ils aillent en acheter. Et encore une fois, je connais pas le prix, et connaissant les pharmaciens, c'était pas cher. Il y a toujours un petit effet d'aubaine aussi. Donc voilà, donc là c'était en mode auto-organisé et pour tous. Et c'est d'autant plus louable que les collectifs comme le Mask Bloc, dont les actions en faveur de l'autodéfense sanitaire et du port du masque pour se protéger du Covid-19 sont d'ordinaire largement ignorés ou moqués. Donc voilà, on espère que ça va faire réfléchir les personnes qui ont bénéficié de cette distribution et les autres aussi. Car vulnérables ou non, concernés ou non, nous avons tous besoin un jour ou l'autre de la solidarité collective et c'est d'autant plus vrai en matière de santé. Voilà, c'était le petit point. Mamie fait la morale, vous en faites ce que vous voulez.
0: C'est déjà quelque chose qui a été fait aux États-Unis l'année dernière lors des grands incendies, je crois que c'était en Californie. Oui. Et pareil, les Mass Bloc locales avaient distribué massivement des FFP2. Ouais.
1: Ben voilà, pas merci à l'État et merci aux Mass Bloc. Ouais. Et on va se remettre un petit coup de musique. Alors ça, ce sera Ici Modesta et la chanson s'appelle J'irai pas sur Mars. En fait, comme vous voulez.

0: Et on se retrouve, les bonnettes, toujours sur Radio Canus, sur le 102.2. Et donc, on va passer à la deuxième partie de notre émission, qui est donc consacrée à l'encéphalomyélite myalgique. Le 8 août 2026, c'était la journée mondiale de l'EM. Je vais faire court, je vais utiliser son petit nom. L'EM sévère et très sévère. Donc, c'est une maladie chronique, on l'a dit, qui touche plus de 700 000 personnes en France et qui peut être très invalidante, surtout quand c'est la version très sévère, du coup. Et elle est reconnue depuis 1969 par l'OMS, l'Organisation Mondiale de la Santé, mais elle est encore peu connue, à la fois des patients eux-mêmes et de leur entourage, mais aussi des médecins, ce qui amène souvent des diagnostics tardifs, une errance médicale des personnes atteintes, et des prises en charge inadaptées, voire inexistantes, quand ce n'est pas une remise en question de la maladie elle-même, une suspicion d'auto-diagnostic erroné, ou une psychiatrisation des symptômes. Donc voilà, pour développer tout ça, on va diffuser des extraits d'une émission qui a été diffusée, l'émission Micro-ondes qui a été diffusée sur Radio Campus Grenoble, le 90.8 FM, qui a fait un super reportage sur la mobilisation du 12 mai dernier à Grenoble. Une mobilisation qui était organisée par le collectif Voxem, qui porte donc la voix des malades de l'EM. Et on va commencer en écoutant la prise de parole de ce collectif Voxem au début de la manifestation. Donc, qui fait le point sur la maladie, ses symptômes, son diagnostic et sa prise en charge. Comme ça, si vous n'en avez jamais entendu parler, vous ne pourrez plus dire ça après.
1: Donc, l'encéphalomyélite myalgique, on la nomme également EM ou EMSFC. Et c'est une maladie chronique qui est acquise au cours de la vie. Elle touche des personnes de tous âges, genre, origine et milieu socio-économique. Cependant, on a pu constater que les femmes sont trois fois plus touchées que les hommes. Les symptômes, il y a un épuisement intense, persistant, qui n'est pas soulagé par le sommeil, et un malaise post-effort qui arrive en différé après une activité même minime. La cause de l'EM, elle n'est pas encore bien comprise. Chez environ 80% des malades, elle commence soudainement après une infection par un virus, une bactérie ou un parasite. On peut notamment citer le virus d'Epstein-Barr, le cytomégalovirus, les virus de la grippe. L'EM peut être déclenché par d'autres facteurs comme une opération chirurgicale, un important traumatisme physique ou psychologique ou une vaccination. Chez certaines personnes, aucun facteur n'est clairement identifié, mais de très nombreuses personnes ont déclenché l'EM suite au Covid. On estime qu'à l'heure actuelle, il y aurait au minimum 500 000 malades en France. Jusqu'à 90% des personnes ne seraient pas diagnostiquées. Les causes de l'EM ne sont pas encore connues, mais de nombreuses études mettent en évidence des anomalies métaboliques, immunitaires, neurologiques et cardiovasculaires. Il n'existe pas encore de marqueur qui soit fiable de manière systématique, ni analyse de laboratoire, ni imagerie médicale. C'est la conséquence du manque terrible de financement de la recherche. Le diagnostic de l'EM repose sur des critères cliniques. Donc les malades subissent de nombreux symptômes dans de multiples systèmes du corps. Le malaise post-effort, c'est le symptôme spécifique de l'EM. C'est infernal à vivre. Ce n'est pas un malaise à proprement parler, c'est plutôt un état de crise. Le corps répond de manière disproportionnée à une surcharge physique, cognitive, émotionnelle ou sensorielle. Ces surcharges peuvent être tellement minimes que c'est à peine imaginable. Les malades parlent de crash. Il arrive en général en différé, de quelques heures à 72 heures. Parfois il est assez léger, parfois c'est comme une impression de mourir de faiblesse. Il peut durer plusieurs jours, semaines, mois. Selon les malades, on peut faire un crash après avoir marché 1 km ou marché 4 mètres depuis son lit. Ou simplement même s'être retourné dans son lit. On peut crasher après avoir passé un examen ou lu quelques pages d'un livre ou tenter de lire un post sur les réseaux sociaux. On peut crasher après avoir vu un concert ou regarder un clip de 2 minutes. Après avoir passé une soirée tranquille entre amis, ou juste essayer de parler, ou de se nourrir. Vous l'aurez compris, il existe un large spectre de sévérité dans l'EM. Une partie des malades sont autonomes et tentent de continuer à travailler, souvent avec des horaires réduits, et en faisant une croix sur la vie de loisir. Puis, il y a celles et ceux qui ne peuvent plus travailler, qui sont majoritairement confinés à domicile, qui marche peu, avec possiblement des aides à la mobilité ou se déplace en fauteuil roulant.
2: Les états sévères sont alités plus de 20 heures par jour, vivent dans la pénombre, sont dépendants pour les actes de la vie quotidienne et ne sortent que pour des rendez-vous médicaux obligatoires. Dans les cas les plus graves, les personnes malades sont alitées en permanence, dans le noir et le silence, et ont besoin d'assistance pour les actes élémentaires. La sensibilité sensorielle est intense et douloureuse. Elles doivent parfois être nourries par sondes. Elles sont parmi les plus affaiblies de ce monde. Vous pouvez voir les témoignages sur les pancartes. Toutes nos pensées vont vers elles. Elles sont le moteur de notre action. Il n'y a pas de traitement, ni curatif, ni pour atténuer les malaises post-effort. Au fil des années, la communauté de malades a mis au point la stratégie thérapeutique du pacing. C'est l'alternance entre activité et temps de repos, en anticipant, en réduisant, en fractionnant toutes les actions du quotidien. C'est contraignant, c'est immensément frustrant, mais c'est incontournable pour limiter les malaises post-effort et pour éviter de voir son état s'aggraver. Le pacing est nécessaire mais insuffisant. Il nous faut des traitements. L'encéphalomyélite myalgique est très invalidante. Pourtant, elle est largement niée, moquée, ignorée. En France comme ailleurs, les malades font face à l'abandon, à la maltraitance médicale et sociale. Cette situation est inacceptable, cela doit cesser. Bien que l'EM soit une maladie reconnue depuis 1969 par l'OMS, sa prise en charge en France est au mieux inexistante et au pire nocive. L'EM n'est toujours pas reconnu par les autorités sanitaires françaises. Il n'existe donc ni ligne directrice, ni programme de recherche de biomarqueurs ou de traitement, ni programme de formation médicale, ni prise en charge adaptée des malades. Les professionnels de santé ne sont pas équipés pour diagnostiquer et traiter cette maladie complexe. L'EM est souvent amalgamé avec une fatigue chronique qui est symptôme observé dans le cadre de nombreuses maladies. Elle est considérée comme un trouble d'origine psychosomatique, une dépression qui serait masquée ou un simple déconditionnement à l'effort. Cette carence institutionnelle et médicale engendre une véritable maltraitance, un refus de soins médicaux de base. Stop à la vision archaïque de l'EM. L'encéphalomyélite myalgique n'est pas un trouble somatoforme, ni une peur de l'effort. Un carteron de médecins influents continue de porter ses théories rétrogrades auprès des instances de santé. Elles sont en contradiction avec les preuves de plus en plus nombreuses des origines physiques de l'EM. Beaucoup de malades se voient proposer ou imposer des programmes de réadaptation à l'effort. Or, aucune étude scientifique digne de ce nom n'a démontré un quelconque bénéfice de la réadaptation à l'effort dans le cadre de l'EM. Au contraire, cette pratique a aggravé l'état de santé des très malades. Un accompagnement psychologique est souvent nécessaire pour faire face à la maladie chronique, faciliter l'acceptation de ces nouvelles limites. Mais ce n'est pas un remède à l'EM. À cause de ces croyances erronées persistantes, la recherche scientifique sur l'EM en France est négligeable. Les professionnels de santé, et par conséquent les malades eux-mêmes, n'ont pas conscience de la gravité potentielle de l'EM. Pourtant, l'EM est aggravé par les malaises post-effort répétés. Il est donc vital de ne pas pousser les malades à dépasser leurs limites et leur apprendre à gérer leur faible énergie grâce à la stratégie du pacing. Nous avons besoin d'une médecine qui protège les malades. L'EM peut rendre grabataire. L'EM peut tuer, surtout quand elle est aggravée par une prise en charge médicale nocive. Elle peut conduire à la mort par dénutrition, arrêt cardiaque ou suicide. Nous refusons de minimiser la gravité de l'EM et d'édulcorer la réalité des malades. Les jeunes malades, enfants et adolescents, subissent plus de psychologisation abusive. Ils sont facilement suspectés de simulation ou de fainéantise. Ils sont souvent contraints à suivre une scolarisation au-delà de leurs capacités, ce qui aggrave leur état de santé. Leurs parents, les mères surtout, sont souvent accusés de maltraitance et doivent se battre contre des enquêtes sociales, voire des procédures judiciaires d'hospitalisation ou de placement de leurs enfants. Toute cette maltraitance doit cesser.
1: Donc l'encéphalomyélite.
0: Voilà, donc on va maintenant écouter le témoignage de Chiara, qui est une camarade lyonnaise également, qui est atteinte aussi d'EM. qui nous parle de son quotidien avec la maladie, mais aussi de l'importance d'une prise en charge collective. Et alors, truc super, c'est qu'on va aussi parler avec elle d'une bonne nouvelle. Voilà, une fois n'est pas coutume. Enfin, voilà, on a eu une autre fois, une autre épiphanie dans cette émission. Voilà, une deuxième. Donc, c'est le site Amélie qui a mis à jour la page sur l'encéphalomyélite myalgique il y a quelques jours. Et qui va pouvoir changer des choses en permettant une vraie reconnaissance de la maladie, qui va permettre aux malades, aux proches et aux médecins d'avoir des informations claires, enfin, sur un site d'autorité. Donc voilà, on va voir tout ça avec elle. On écoute Kira.
3: Je m'appelle Kira, j'ai 55 ans. Je suis atteinte d'encéphalomyélite myalgique suite à une infection par le virus du Covid en mars 2020. Je suis dans un état qui est considéré comme modéré, c'est-à-dire que j'arrive à peu près à être autonome dans mon quotidien, avec certains aménagements. Mes plus grosses difficultés sont au niveau des déplacements. C'est là où j'ai le plus besoin d'aide. Pour le reste, j'arrive à peu près à me débrouiller en faisant certains aménagements, certains sacrifices. C'est-à-dire que j'arrive à vivre chez moi sans avoir d'intervention d'aidants en dehors d'aide ponctuelle de mes proches. Si on force, si on insiste, il y a des choses qu'on va arriver à faire malgré tout, mais ça se paye, et ça se paye très cher. C'est ce qu'on appelle un malaise post-effort. Ce n'est pas un malaise dans le sens je m'évanouis, je tombe par terre, je tourne de l'œil, c'est pas ça. Ça peut se manifester comme ça, mais la majorité du temps, c'est pas ça. Et c'est pas un malaise à l'effort, ça se fait pas pendant qu'on fait l'effort. La plupart du temps, c'est quelque chose qui se déclenche dans les heures, voire dans certains cas, dans les jours qui suivent un effort ou une suite d'efforts qui ont été exagérés par rapport à nos possibilités. Et en fait, ça se traduit par une aggravation des symptômes. Quand on parle d'efforts, on ne parle pas nécessairement uniquement d'efforts physiques. Ça peut aussi très bien être un effort purement intellectuel, cognitif. Ça peut être aussi quelque chose qui relève d'une émotion forte, qu'elle soit positive ou négative d'ailleurs. Hein. Par exemple, moi ces derniers jours là, j'ai regardé l'éclipse de soleil et c'était quelque chose de très plaisant, hein, qui a fait beaucoup de bien au moral. Mais le lendemain, j'étais complètement cassée, alors que ça m'a pas demandé vraiment d'efforts physiques, mais voilà. Ça peut être aussi, un malaise post-effort, ça peut être aussi déclenché par des changements de température, par une réaction allergique, ça peut être déclenché par en fait tout ce qui va demander un effort à l'organisme. J'ai l'impression, en tant que société, un problème avec la valorisation de l'effort et la valorisation de l'effort physique. On trouve toujours que c'est bien de faire des efforts, que c'est quelque chose qui est moral. Il y a un jugement sur les gens qui font pas d'efforts, qui veulent pas sortir de leur zone de confort, et qui veulent pas faire mieux, qui veulent pas exploiter leur potentiel.
4: Moi, tout le monde m'a dit qu'il fallait faire des efforts, qu'il fallait plus sortir. Enfin, absolument tout le monde se permet de vous donner des conseils qui sont quand même des conseils médicaux sans rien connaître vos symptômes, votre maladie. Les gens vous disent il faut sortir tous les jours, il faut se forcer, il faut tu restes trop allongé. Pendant tout un temps, mon médecin généraliste qui était sur ce type de discours-là. En particulier, à un moment, j'ai eu un problème d'épaule qui nécessitait une rééducation pour l'amplitude des mouvements. Et il a refusé de me prescrire une séance à domicile. Moi, le message que j'ai compris, c'était clairement, au moins, elle va sortir. Il faut faire ses séances de kiné 3 fois par semaine. Ça l'obligera à sortir. Et j'ai fait 2 ou 3 séances. Et comme je faisais des malaises post-effort, à cause des séances plus des trajets, j'ai arrêté de faire le suivi kiné et je me suis débrouillée toute seule à la maison. J'ai regardé des vidéos YouTube et j'ai fait une rééducation kiné toute seule. À l'heure actuelle, le diagnostic de l'encéphalomyélite myalgique se fait sur la clinique, c'est-à-dire sur les symptômes qui sont rapportés par le malade ou la malade, en particulier le malaise post-effort. Se pose aussi la question des biomarqueurs. Il y a plein d'équipes scientifiques qui essayent de trouver des biomarqueurs pour cette maladie, qui soient à la fois suffisamment sensibles, c'est-à-dire qui détectent correctement les malades, c'est-à-dire qu'ils ne fassent pas de faux négatifs, et qui soient aussi suffisamment spécifiques. Et c'est une question qui en réalité, en médecine, pas simple du tout. On a tendance à s'imaginer que on va vous faire une prise de sang pour savoir si vous avez telle maladie. Et c'est pas forcément si simple que ça. Déjà parce qu'il y a des maladies pour lesquelles on n'a pas de biomarqueur fiable. Par exemple, la maladie de Charcot, à ma connaissance, on n'a toujours pas de test diagnostique de routine qui soit suffisamment fiable. En fait, il y a plein de cas où si on trouve quelque chose dans, admettons, la prise de sang, ça veut dire que vous avez une chance d'avoir cette maladie-là. Si on ne trouve pas la chose en question dans votre prise de sang, peut-être que vous l'avez quand même. Parmi les malades, beaucoup espèrent qu'on va trouver des biomarqueurs pour que enfin on les croit et qu'on arrête de penser que telle personne exagère ses symptômes. Telle personne identifie mal ses symptômes, telle personne attribue à une maladie des symptômes qui sont dus à un état psychologique. Déjà en soi, c'est un problème, c'est-à-dire que pourquoi est-ce qu'on ne pourrait pas simplement écouter les malades et juste les croire quand ils disent quelque chose? Quel que soit le biomarqueur qu'on va avoir, il y a de fortes chances pour qu'il soit pas fiable à 100%. Et qu'est-ce qui va se passer pour les peut-être 10%, peut-être 5%, peut-être 1% de gens chez qui on va pas détecter le biomarqueur en question, ou chez qui ça sera un peu ambigu, ou qui sera un peu à la limite, ou... Et ça, il y en aura, c'est inévitable. Qu'est-ce qu'on va leur dire? On va leur dire, non, regardez votre test là, il est négatif, c'est-à-dire que vous êtes pas malade. Et c'est aussi une question qui va dans le sens du soupçon permanent que les gens exagèrent, ils vont exagérer leur maladie, ils vont exagérer leur douleur, ils vont exagérer leurs symptômes, ils vont exagérer leur handicap pour obtenir un arrêt maladie, pour obtenir des aides, pour obtenir, etc., etc., etc. Et ça va dans cette espèce de mentalité de chasse aux faux handicapés, de chasse aux faux chômeurs, de chasse aux faux pauvres, de chasse, ça c'est assez insupportable.
5: L'une des choses qui fonctionne le mieux pour l'encéphalomyélite myalgique, c'est ce qu'on appelle le pacing. On utilise le terme en anglais, parce qu'il n'y a pas vraiment de bonne traduction en français. C'est l'ensemble des techniques qui servent à éviter de déclencher un malaise post-effort. C'est un aménagement de la vie quotidienne qui sert à ne jamais, tant possible, atteindre ses limites. Ça peut consister en plein de choses. Ça va être un aménagement de l'espace. Par exemple, on est quand même très souvent alité. Donc avoir tout à portée de main dans sa chambre.
6: Apprendre à faire certaines activités allongées plutôt que debout ou assis. Ça, c'est une règle que j'avais appris déjà quand j'ai eu une grossesse difficile.
4: Ma règle de base, c'était quand je fais quelque chose debout, réfléchir à est-ce que je pourrais faire la même chose en étant assise. Et quand je fais quelque chose assise, réfléchir à est-ce que je pourrais faire la même chose allongée. Et c'est quelque chose qui me sert encore aujourd'hui maintenant pour le pacing de la même manière. Pourquoi donc être debout pendant qu'on se brosse les dents?
5: Ça peut sembler quelque chose de vraiment minime pour une personne valide. Pour une personne avec l'EM, ça fait une réelle différence.
4: Ça va consister aussi, par exemple, à avoir des aménagements matériels. Par exemple, un siège de douche, un fauteuil roulant. Même si on arrive à marcher, pour l'instant, j'ai un fauteuil roulant manuel parce que c'est compliqué d'obtenir un fauteuil roulant électrique. Même s'il y a une réforme qui est passée récemment qui dit que les fauteuils roulants électriques sont, les fauteuils roulants en général, sont remboursés intégralement, pris en charge intégralement par la sécurité sociale, ça ne veut pas du tout dire que c'est devenu facile d'y accéder, même à la limite, c'est devenu plus compliqué qu'avant, puisqu'on doit passer par tout un parcours dans des services spécialisés. Que ça prend des mois et des mois. Donc moi, ça fait depuis le mois de décembre là, que j'attends de pouvoir avoir un fauteuil roulant électrique et je suis toujours sur liste d'attente. Donc voilà, je me débrouille avec mon fauteuil roulant manuel. Il faut que j'ai des gens qui me poussent.
6: Si je vais faire la cuisine, je vais commencer peut-être par sortir les ingrédients, sortir la planche à découper, le couteau, etc. Puis retourner m'allonger un petit moment. Ensuite, revenir m'asseoir à la table de la cuisine et faire les découpes, préparer, retourner m'allonger. Ensuite, lancer la cuisson, etc. Ça permet de retourner à l'état de repos entre deux parties de la tâche. L'inconvénient, c'est que même en faisant ça, il y a quand même des choses qui restent totalement inaccessibles.
4: Et ça prend énormément de temps. Puisque chaque tâche est entrecoupée par du temps de repos. Je vais mettre une heure à faire quelque chose qui aurait pris 5 ou 10 minutes à une personne valide. Donc forcément, les journées n'ont toujours que 24 heures. Ça réduit énormément la quantité de choses qu'on peut faire. On a eu cette semaine une bonne nouvelle, ce qui n'arrive quand même pas si souvent. Et la publication sur le site Amélie, le site de l'assurance maladie, d'une page consacrée à l'encéphalomyélite myalgique, qui va faire partie de la rubrique asthénie, donc fatigue anormale. Et cette page, elle est très bien. Elle décrit les nombreux symptômes de la maladie, elle décrit le malaise post-effort. Elle dit bien que c'est une pathologie qui peut toucher tout le monde, y compris des enfants ou des ados, qui est un petit peu un angle mort de la maladie, parce que on a encore plus tendance à psychologiser les enfants et les ados, qui dit que ça touche aussi majoritairement des femmes, en tout cas des personnes assignées femmes à la naissance. Ça déconseille fortement la rééducation à l'effort. Enfin, vraiment, cette page, elle est très bien. Et vraiment, c'est le fruit du travail, d'années de travail des associations qui ont participé à des groupes de travail pour arriver à faire passer un certain nombre d'infos. Et je suis extrêmement reconnaissante aux gens dans les assos qui ont fait ce travail de fond. Et maintenant, on a une page officielle française qu'on peut présenter à nos soignants ou à nos proches, vers qui on peut renvoyer les gens, et sur laquelle on peut s'appuyer pour dire non, regarde, ce que j'ai, c'est pas une dépression. Le pacing, c'est pas quelque chose qui peut exister comme ça, en dehors d'un contexte collectif. C'est pas possible de pratiquer le pacing tout seul. On n'est jamais tout seul quand on fait du pacing, parce que si on ne peut pas travailler, quelles vont être nos ressources? Est-ce qu'on dépend d'un proche, de la famille? Est-ce qu'on va avoir une allocation adulte handicapé? Est-ce qu'on va avoir une pension d'invalidité, etc. Il faut avoir des moyens de subsistance. On ne peut pas faire du pacing s'il n'y a pas des services qui sont mis en place. Ça peut être la livraison des courses, la livraison des médicaments. Ça va être les proches qui viennent filer un coup de main, les proches qui viennent des fois faire un petit peu de ménage ou faire la cuisine. Dans mon cas, ça a été beaucoup mes enfants en fait, qui m'ont aidé, en particulier mon plus jeune fils, qui s'est retrouvé dans le familial alors qu'il avait 9 ans et demi. C'est tôt. Ça va être, si on peut obtenir une aide humaine via la MDPH. Il y a plein de choses, mais en tout cas, on ne peut pas faire du pacing tout seul. Ça n'existe pas. Ça implique une communauté autour des gens.
0: Et voilà, puisqu'on parle de communauté autour des gens, je voulais qu'on écoute un deuxième témoignage avec un autre extrait de l'émission de micro-ondes sur Radio Campus Grenoble. Donc cette fois, c'est celui de Margot, qui est elle aussi atteinte de l'EM suite à une infection au Covid en janvier 2022. Et dans cet extrait, elle nous parle de l'organisation mise en place par ses camarades féministes. C'est pas pour envoyer des fleurs aux féministes, mais quand même, qui assure une aide régulière. Et elle aussi, Margot, elle ouvre des pistes de prise en charge collective qui soient non culpabilisantes et non validistes de la maladie pour soulager au quotidien les malades. On écoute.
7: Actuellement, comment je fais? J'habite seule dans un appartement, dans un deux pièces. Et là, je suis au RSA. Ça fait 8 mois que j'ai déposé mon dossier à la MDPH. J'attends encore la réponse. Tant pour le côté financier que pour le côté aide, j'aimerais bien que ce soit pas que mes amis qui viennent me filer la main, et même juste si j'avais 1h30 hebdomadaire, déjà ça serait super, ça me ferait aussi une sécurité. J'ai choisi d'habiter seule parce que la colocation, ça devenait trop compliqué avec mon état qui se dégradait, parce que même si effectivement ça paraît bizarre, parce qu'on peut se dire ça fait des gens avec toi qui t'aident et tout, mais en fait, ça fait aussi, malgré tous les aménagements qu'on peut faire, je pense que je suis pas capable d'habiter avec des gens. Mais par contre, pas loin de gens, ça c'est hyper important. Enfin, il y a plein de critères que j'ai pris en compte en déménageant. Ce qui m'a aussi provoqué un crash, faut le dire, le déménagement. Emménagement, je le referai pas. Mais du coup, comment je m'en sors? C'est grâce à mon réseau d'amis et puis de la solidarité. J'habite dans cette ville depuis 10 ans et je suis dans un milieu féministe, et je pense que ça joue aussi beaucoup, parce que il y a pas que mon cercle ultra proche qui se mobilise, il y a aussi d'autres personnes, et je pense que c'est pas pour rien. Enfin, je veux dire, j'ai de la chance d'être entourée, j'ai de la chance d'habiter ici depuis longtemps, parce que ça fait que je connais du monde et que ça repose pas uniquement sur une personne ou voire personne, parce qu'il y a des gens qui sont tout seuls. Mais ça devrait pas être comme ça, mais en tout cas, c'est le système D et je m'en sors plutôt pas mal. C'est pas suffisant, mais je pense que quand même, il y a pas mal de gens, et du coup, il y a un outil, c'est un peu 2 amis qui m'ont un peu poussé. Ça a mis du temps avant que je l'accepte, mais en vrai, c'est super. J'ai une espèce de Frama, enfin, un tableau en ligne, qui est relancé, tous les 3-4 mois, à une liste de personnes à qui on a bien demandé avant, c'est pas moi qui ai fait staff, si elles voulaient bien recevoir ce tableau. Et du coup, c'est une fois par semaine, une personne s'inscrit, je propose plusieurs dates, puis c'est moi qui dis le jour même qu'est-ce qu'il y a à faire. Si la personne a les véhicules, et ça peut être aller me chercher quelque chose, mais du coup c'est souvent pour de la vaisselle, de la cuisine, préparer des légumes, du petit bricolage. Enfin, je m'adapte aussi en fonction de la personne qui vient, et l'avantage de ce système, c'est que ça m'évite de demander tout le temps. Parce que ça, je veux pas m'éterniser là-dessus, mais c'est aussi un truc très compliqué avec pas que le M, enfin avec la perte d'autonomie, quoi, de devoir demander tout le temps et tout le temps à ses amis, etc. Avoir peur d'être relou et tout. Et du coup, je demande déjà pas mal de choses, mais au moins ce système d'inscription de tableau, il y a juste à relancer, et c'est pas moi qui le fais directement. Voilà, ça me soulage beaucoup. Ça fait depuis que j'habite seule, ça fait presque 1 an et demi qu'il y a ce système, et ça marche plutôt bien. Et après, j'ai un groupe Signal pour tout ce qui est j'ai quand même malheureusement pas mal, j'ai des rendez-vous médicaux plus que la moyenne des gens, quoi, ça c'est clair. Du coup, il y en a que je peux faire en visio, d'autres pas. Du coup, faut aussi trouver du monde pour m'amener, me ramener, et des fois trouver des véhicules, parce que s'il y a des gens qui peuvent, qui n'ont pas de véhicule, ça fait beaucoup d'organes, mais que je dois gérer. Mais ça, c'est gérable. J'ai appris à le. Enfin, non, il y a toujours des fois où c'est compliqué de demander, mais ça s'est fluidifié avec le temps. Et voilà comment je m'en sors. Et après, le fait aussi d'avoir une personne qui vient a priori pour m'aider chaque semaine, ça fait aussi une visite en même temps. Alors des fois c'est compliqué de discuter pendant que la personne fait des choses, mais voilà, j'ai des visites par ailleurs, je reçois que les gens en individuel chez moi. Ça fait un changement de sociabilité par rapport à avant, mais ça permet aussi d'avoir des relations interpersonnelles qui sont chouettes. Voilà pour le côté positif.
0: On vous êtes de retour sur Radio Canu. Alors, je précise juste que ça a été très difficile pour nous de choisir des extraits parmi les témoignages de l'émission Micro-ondes. Donc, je vous invite à l'écouter en intégralité si le sujet vous intéresse. Et Et même si vous n'êtes pas concerné, elle est vraiment super bien faite. Donc c'était l'émission de micro-ondes du 21 mai 2026 sur Radio Campus Grenoble. On vous mettra un lien sur l'audioblog de l'émission, mais sinon vous pouvez la retrouver en cherchant directement sur Internet. Et voilà, on a choisi cet extrait parce que je trouvais ça enfonçait bien le clou du témoignage de Chiara juste avant, cette idée que on n'est jamais tout seul en fait, et qu'on fait communauté, alors à la fois avec nos proches, mais aussi avec les gens autour un peu plus largement, et que l'idée, c'est vraiment de réussir à exercer en nous cette solidarité, alors à la fois pour pouvoir l'exiger des pouvoirs publics, donc pour ça, rendez-vous en septembre dans la rue, les camarades, mais de commencer par nous aussi, c'est-à-dire que voilà, de se demander aussi nous, qu'est-ce qu'on fait les uns pour les autres en général, et je pense qu'il y a un vrai changement de modalité à obtenir, on ne peut pas tout attendre. Dans aussi nous-mêmes, on n'est pas prêts déjà à faire œuvre de solidarité au quotidien. Et voilà, ça me semblait important de mettre ça en avant dans ces témoignages-là. On a vachement débordé, mais on en profite parce que le Canu Info, qui est juste après nous, est encore en vacances, visiblement. Donc on a un petit peu débordé. On va se laisser avec une dernière musique. Mais avant ça, il y avait un petit point agenda.
8: Ah oui,
0: vous voulez faire rapidement
8: La date de la Pride organisée par le CFL qui était prévue initialement le 27 juin, qui a été reportée sur décision de l'Orga pour cause de température extrême.
0: Non, j'y crois pas, température extrême.
8: Eh bien, cette date de report a été annoncée. Elle aura lieu donc le 10 octobre 2026.
0: Oui, c'est mieux. Eh bien, on se retrouve dans 15 jours, je crois, ce sera le 31 août.
8: Bon. On sera encore là.
0: On sera encore là, peut-être, si les températures nous le permettent. Et on va se laisser, on va écouter une dernière musique pour finir, quitte à déborder, autant déborder carrément, j'ai envie de dire. Et du coup, j'ai complètement perdu mes notes, mais du coup, c'est les Rita Mitsuko, c'est Marcia Baila, et donc c'est un hommage à Marcia Moretto, qui est une danseuse argentine, qui était amie et collaboratrice du groupe des Rita Mitsuko, qui est décédée d'un cancer du sein en 1983. Et donc, comme c'est une émission sur la santé, j'en profite, j'en place une, faites-vous dépister les filles. Et les mecs trans aussi. À dans 15 jours!

0: Et oui, c'est toujours Radio Canu, les bandes continues les plus folles de la bande FM. Et on a commencé avec Sean et Hard Liquor, et ensuite il y avait un titre assez étrange.
1: Bah, la suite, c'était un titre des Crystal Castles qui s'appelait Fliss, et qui a fait « Ouh !»

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Alors, toujours sur Radio Canu 102.2 FM, on vient de s'écouter Ragana, Where This Love Goes, Gachette of the Mastiff, Ferhat, Ben Amara et Tamazirt.

Et on est sur Radio Canu, on écoute les bandes continues et on vient d'écouter dans l'ordre Unsane avec Against the Grain et puis le fabuleux groupe 8 bits Gredin avec la reprise de Take On Me. Et pour terminer, et ben, le groupe Archi Cassé avec La Loose. Voilà, Radio Canu 102.2. Bonne écoute!

Vous êtes à l'écoute des bandes de Radio Canu et on vient de s'écouter dans l'ordre Cranes avec Beautiful Friend, Death in Vegas avec Dirge et Mogwai avec Cody. 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

0: Hey, hey, toi, tu es toujours sur Radio Canu et c'est toujours les bandes continues. Et tu viens d'entendre Girls in Hawaii avec Switzerland et je suis sûr que tu as adoré. Et ensuite, il y avait...
1: Janis Joplin avec Cosmic Blues.
2: Et Daddy et Charlie et la fille avec Emma.
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C'était The Average White Band, Cut the Cake, puis Curtis Manfield, Superfly, et enfin c'était Love Roller Coaster des Ohio Players, Radio Canu, la plus rebelle des radios.

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Vous venez d'entendre à l'instant la voix d'Émilie Souillot, qui se fait aussi appeler Phénix de Pandore, dans son duo Phonix avec Vincent. C'était le titre Libération. Le titre juste avant, c'était Monsieur Pejic avec le titre Girls en anglais. Et le premier morceau des trois titres qu'on a entendu, c'était Electrofield Project avec le titre Lyon, comme la ville de Lyon. C'était pour l'émission Patchworld, ce choix de ces trois titres. 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

Vous êtes sur Radio Canu et 102.2 et vous venez d'écouter dans l'ordre Max Lampin avec le morceau Brûle Macron, ensuite Babes in Toyland avec le morceau Sweet 69 et enfin dernièrement Mounsa avec À bout de souffle.

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Compte tenu de la législation en cours, le dépôt de bilan de cette société a été confirmé ce jeudi auprès de la Chambre de commerce et d'industrie.

Vous êtes bien sur le 102.2 Radio Canu. Vous avez écouté dans l'ordre F. Hadji Lazaro, le chanteur Kabil Akhlidé et de Debonair.

On vient d'écouter Luciano avec la tune God is a Greater Than Man. On a enchaîné avec le upcoming et le big artiste Jalil qui sera bientôt ici en France et en Europe avec sa nouvelle tune Efat Babs qui s'appelle End of War, et l'artiste de Rory Stone Love Yeza avec la tune Road Runner. 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

Bienvenue sur Radio Canu. Nous venons d'écouter dans l'ordre Soft Moon, Out of Time, Shezula, Séance Friction, et Björk, Violently Happy, sur Radio Canu 102.2.

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0: êtes toujours sur Radio Canut, la plus rebelle des radios, le 102.2 FM en région lyonnaise. Et on vient de s'écouter dans l'ordre Death to the Holy de Zeal and Ardor. On a écouté ensuite Rusted de Catatonia. Et enfin, en dernier, West Shores Memory de Hypnose. 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

Radio Canu, Radio Canu, le 102.2, vous venez d'écouter premier morceau, le Juice avec Shoot. Juste après, c'était Meryl et DJ Tutus, Jekski. Et là, on vient de s'écouter Little Sims avec Enough. 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

Yes, c'était la Wicked Singer Mocha, l'amitié avec Wake Up, extrait de son new album de l'année 2024. Et juste avant, c'était la Jamaican Lila Ike Batty Radio Shows par un remix de Marshall Nico du côté de Lyon. Big up Marshall Nico, Anytime. Et juste avant, on avait commencé avec Jalil, le upcoming singer de Jamaïque, Canaman Cry, qui nous parle du fait qu'un homme puisse pleurer en Jamaïque. Voilà, listen, enjoy, enjoy, enjoy. 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

Toujours sur Radio Canus 102.2 FM, on vient d'écouter Alvan Otto et Yoko Tawada, Ikue Mori et D-Numbers avec Silem Up.

Vous êtes toujours sur Radio Canu, on vient d'écouter l'original Milton Henry et sa tune Dema Devil. On a enchaîné avec King Kong et Airia et son combinaison pour le morceau Fate Move Mountain. Et on vient de finir avec Ziggy Anderson, ça vient de sortir avec Lion's Den. Et la tune c'est Need More Love, Radio Canu, la plus reggae des radios.

On vient de se faire une série punk hardcore des années 80. C'était Nicky Reagan, le groupe de Chicago, avec la tune Treason. Juste avant, c'était les fameux Operation Heavy avec le morceau Sound System. Et on avait commencé par les vétérans du punk 77 anglais, UK Subs, le morceau Living Dead.

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C'était Théa à l'instant sur Radio Canu, juste avant Grand Gamin avec Poussière, et encore avant Chico Trujillo avec Loca. 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
1: Le crew Stupéflip est là, entre autres, pour terroriser la population. Et par là même, instaurer une nouvelle ère.

Sacha. La force. Voilà, vous êtes bien sur Radio Canus, vous avez pu écouter effectivement le peuple de l'herbe. Les rues de Saint-Paul, c'était le titre du petit morceau. Suivi de Stupéflip 1 et 2 et 3. Et vous avez reconnu sûrement Zebda avec le paranoïaque.

0: Vous écoutez Radio Canu et dans l'ordre, là, on vient d'écouter d'abord Ima Sumac avec Gopher. Juste après, il y avait Electric Lane avec Gone Under Sea. Et en dernier, qu'est-ce qu'on a écouté?
1: Eh bien, on a écouté Frontline Assembly Electric Dreams.

de se faire une sélection reggae avec des chanteuses. On devait commencer avec Holly Cook, la tune Frontline, suivie de Lila Eke, Scatter, et la chanteuse lyonnaise Maggie avec Wonderful Paradox.

Vous êtes toujours sur Radio Canu, vous venez d'écouter Pain d'épices, c'était Folk You All. Juste avant, c'était Didier Skiban avec Discan. Et encore avant, Vincent Perani, Cachemire. 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
2: Yes, on a commencé avec L'Exhaleur et sa tune Archimède. On a enchaîné avec la tune très énervée de MC Agro, Pas Obéir. Et on vient de finir avec ACS à Contresens et leur tune islamo-wokiste, rap lyonnais, Radio Canu, radio la plus rebelle

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C'était Théa à l'instant sur Radio Canu, juste avant Grand Gamin avec Poussière, et encore avant Chico Trujillo avec Loca. 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

vous êtes toujours sur le 102.2 de Radio Canu et vous avez écouté dans l'ordre d'apparition à la radio The Hungry Cats avec I Just Can't Keep Out of Politics, Regard Oblique avec La Planète des Dingues et David Carroll and the Migrating Fellows avec Nulle Part Où Aller.

Radio Canu, c'était Aïwa avec Arabica. Juste avant, on a entendu le chanteur de Massia Sound System, Papeji, avec Sucré Salé. Et encore avant, c'était Jawal avec Omri. 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

0: Radio Canu, la plus improbable des radios, avec tout d'abord Herbie Hancock avec son morceau phare Watermelon Man.
1: Et puis juste après, il y avait Kate Bush avec Sensual World.
0: Et on a terminé par Dr. Vince et Gérard Bast avec un morceau qui s'appelle Auvergne Anthem, s'il vous plaît.

Et vous venez d'écouter Requiem de Agar Agar, Breath of Roma de Meryem Abouloufa, The Fight, Silly Boys Blue. 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

Allô, allô, vous êtes bien sur Radio Canu 102.2, la plus rebelle des radios. On écoutait actuellement Merle et le morceau Funny Like to Dance. Juste avant, il y avait Central Line Walking into Sunshine et on avait commencé cette petite session de bande continue avec Zaki Force Funk et son tube Body Rock Shotgun.

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0: Vous avez pu écouter dans l'ordre Opaline avec La fille tatouée, Sarah Saphir avec le titre Avant toi, et enfin c'était Neptune et le morceau Stella. Vous êtes bien sur les bandes continues de Radio Canu.
1: Je donne ordre à nos gendarmes d'intervenir. Parce que si vous me dites aujourd'hui, monsieur Sportouche, que l'État français et le ministère de l'Intérieur est incapable de mettre fin à une boum qui comprend 2000 punks à chiens, alors c'est extrêmement inquiétant pour la sixième puissance mondiale. Enfin, personne n'a une idée de...

Vous venez d'écouter Antinazi de Joey Gluten, suivi de JFC du groupe LBD, pour finir avec la compagnie créole Au Bal Masqué, que vous aurez sans doute reconnu. 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

Vous êtes sur Radio Canu 102.2 FM et on vient d'écouter le titre Kulk du groupe Chimchek, suivi du titre Psycho Boogie du groupe Psycho Syndicate. Et pour terminer, une reprise du titre Phase Terminale de Banlieue Rouge par LT Bolo. Voilà, Radio Canu, vous écoutez les bandes continues.

On était avec des nouveautés qui sonnent oldies. C'était la chanteuse Donoya Drake sur le label original Gravity avec la tune Mr. Big Stuff. Juste après, c'était Travelers All Stars sur le label espagnol Equilibrator Music avec Got to Tell You. Et on a fini avec une vraie oldies des années 70 avec des musiciens de Studio One sur le Real Rock Redeem. C'est Clifton Gibbs, Serious Time. 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